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0: Préparation, célébrer, recommencer.
1: L'on parle tout mauvais temps, tout le bon temps. L'on parle, Seigneur.

0: Hey, Meta, laquelle est la fourchette à salade?
1: C'est celle au milieu.
0: Et celle-ci?
1: Celle-ci est pour les huîtres.
2: Tellement fourchette.
0: Ouais.

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Ou sorti pour mourir avec lui.

Jésus. Oh, belle parole dans Luc 1er. Dans Luc 1er, on baga qui attire attention. L'heure est arrivée pour l'ange là à rencontrer Marie. Pour la nouvelle que Messie, hein, il a lancé. Dans verset 35, là, il dit comme ça. L'ange lui répondit: le Saint-Esprit viendra sur toi et la puissance du Très-Haut te couvrira de son ombre. C'est pourquoi le cet enfant qui naîtra de toi sera appelé Fils de Dieu. Les anges l'ont fini dit Marie ça. Semblait Marie pas quoi. Et dans verset 36, là, il dit: voici, Élisabeth, ta parente, a conçu elle aussi un fils en sa vieillesse. Et celle qui était appelée stérile est dans son sixième mois, car rien n'est impossible à Dieu. 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

pour le soleil. Et le soleil semblable à un époux qui sort de sa chambre s'élance dans la carrière avec la joie d'un héros. Il se lève à une extrémité des cieux et achève sa course à l'autre extrémité. Rien ne se dérobe à sa chaleur. La loi de l'Éternel est parfaite. Elle restaure l'âme. Le témoignage de l'Éternel est véritable. Il rend sage l'ignorant. Les ordonnances de l'Éternel sont droites. Elles réjouissent le cœur. Les commandements de l'Éternel sont purs. Il éclaire les yeux. La crainte de l'Éternel est pure. Elle subsiste à toujours. Les jugements de l'Éternel sont vrais. Ils sont tous justes. Ils sont plus précieux que l'or, que beaucoup d'or fin. Ils sont plus doux que le miel, que celui qui coule des rayons. Ton serviteur aussi en reçoit l'instruction. Pour qui les observe, la récompense est grande. Qui connaît ses égarements? Pardonne-moi ce que j'ignore. Préserve aussi ton serviteur des orgueilleux, qu'il ne domine point sur moi. Alors je serai intègre, innocent de grands péchés. Reçois favorablement les paroles de ma bouche et les sentiments de mon cœur. Ô Éternel, mon rocher et mon libérateur, reçois favorablement les paroles de ma bouche et les sentiments de mon cœur, ô Éternel, mon rocher et mon libérateur. Reçois favorablement les paroles de ma bouche et les sentiments de mon cœur, ô Éternel, mon rocher et mon libérateur. 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

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Dieu merveilleux. Dieu de gloire. Dieu de bonté. Dieu de fidélité. Les cieux racontent ta gloire et l'étendue. Alléluia. Manifeste l'heure de tes mains. 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Soleil là, la lune là. Et depuis les mains vives, depuis les petits jours, pour les mignons, beaucoup de gens voient un jour où le soleil a désobéi avec l'autre. Il paraît chaque matin, il couche chaque assoir. 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La lune.

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Maintenant, nous faisons monter des

Oh, gloire à Jésus. Ouvrez-vous avec nous dans Lamentation, chapitre 3. Nous appelons, c'est dans verset 18, à la gloire de Dieu. Jusqu'à verset 23, à la gloire de Dieu.

Lamentations chapitre 3, verset 18 avec toi, à la gloire de Dieu. Gloire à Jésus, nous prions ensemble dans Lamentations chapitre 3, nous prions ici dans verset 18 jusqu'à 23, à la gloire de Dieu. On nous lit ensemble. Et j'ai dit, ma force est perdue. Je n'ai plus d'espérance en l'Éternel. Quand je pense à ma détresse et à ma misère, à l'absinthe et au poison, quand mon âme s'en souvient, elle est abattue au-dedans de moi. Voici ce que je veux repasser en mon cœur, ce qui me donnera de l'espérance.

frappez-moi, bah, bon Dieu, gloire. Oh, alléluia. 99 français, chant d'espérance. T'aimer au sauveur chaque temps.

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bénissons où nous choisissons avant toute bagarre, nous choisissons sous toute bagarre, où c'est priorité la vie. Non? Nous allons vivre sans vous. 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

soit l'Éternel. Béni soit l'Éternel. 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Vous racontons là matin? Le Seigneur a fait de grandes choses, nous sommes dans la joie. On va t'en saluer, nous qui votons là. Tu nous comptes en Wally. Nous saluons l'autre. Quand mon Dieu vient, des frustrations, rien dans le cœur, jalousie, rancune. Mets-toi à l'aise, d'abord, tu dois saluer nous. Nous sommes frères. Christ peut revenir à n'importe quel moment. 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Nous sommes capables de camper. Là pour la première fois, nous sommes capables de camper à la gloire de Dieu. Bonjour, jeune garçon, qui est là, je vous bénis, je vous bénis. Nous comptons nous là maintenant. La présence fait nous du bien. Donc, on va tourner encore. Nous là chaque dimanche à 8h ou 18h30 et nous avons un deuxième culte. Et à 11h30 pour 2h. Nous avons un service chaque mardi soir. Nous avons un service chaque samedi matin. Oubliez vous. Jeudi. Ouais, mon petit courrier dit jeudi, je ne vais pas le jeudi. Mais il dit jeudi quand même, content. Il dit jeudi, nous avons un service le jeudi soir. Tout. Nous avons un petit enseignement, on va venir. Il n'existe pas le bon Dieu, c'est trésor. Alors, le trésor. Nous conseillons qu'on va venir. Et nous rejoignons samedi. Nous allons bien réveiller. Nous allons commencer 16 août. Quand finir 6 septembre, nous allons célébrer 10e anniversaire. Donc, mettez ça dans l'agenda. Pour préparer notre 3 semaines de réveil, ça, vous nous dites bon Dieu merci. Nous avons terminé 6 là dans King's Theater. Et avant ça,

gala. Et on invite tout le monde qui est intéressé à aller faire, prenez ça, inscrit. Parce que place yo limité. Vendredi, nous prenons les sites en salon. Tout le monde qui enregistré, qui payé. Donc, si vous m'en avez déplacé de très tôt, bonheur, le matin. Donc, 7h30, on a déjà déplacé. On a déplacé à 7h30. Si on a déplacé à 7h30, ça veut dire que si vous venez ici à 8h. À 8h, pour ça que tu as quitté longtemps. Tu as quitté longtemps. Donc, 7h30, on commence à voir, faire calcul selon la distance que tu as été, à qui l'est, pour déplacer, quitter calme. Mercredi soir. Mercredi soir, je me dis, tout le monde. La bavarde. Non, non, non, non, ne va pas faire, ne va pas faire lâche, ne va pas faire lâche. Et puis c'est ça le sport. C'est ça. Ouais, attendez bien, depuis mondial a commencé, hein? Chaque jour bon match, a bien monde qui a crié jusqu'à ce qu'elle finisse. A toujours un perdant, a toujours un gagnant. Donc pas qu'un monde qui a perdu, il n'est pas facile, il va belle. 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Nous ne pouvons pas changer. Quittez ça. 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Quittez le fait. Nous ne pas changer. Si nous ne pouvons changer, si nous ne pouvons pas aujourd'hui, haïtiens aujourd'hui, nous avons battu tout le monde et nous champions. Mais nous ne pouvons pas changer ça. C'est comme ça, ça y est. Mais ça m'a donné un peu de travail tout. Pour arriver plus loin, un peu de travail. Donc nous avons attendu mercredi. Depuis à 4 ans, nous avons regardé les matchs ensemble. Donc, nous comprenons ça, nous ne prenons pas un match la sport en tant qu'idole. C'est le pays qui a joué, c'est haïtien, je vais encourager le pays. Vous comprenez comment l'idole, c'est si tu as un match à Haïti, tu vas me fermer l'église là. Ça, c'est pas bon. Si tu as un match à Haïti, si Haïti a joué mardi soir, puis mardi soir, pas ouais, moi, dans le match, ça, c'est pas bon. Je ne peux pas abandonner le travail, mon Dieu, pour rien. Donc, pour te dire, mercredi, ce n'est pas de activité, je suis là. Mais s'il t'a fait jeudi, je ne vais pas là. S'il t'a fait samedi matin, je ne vais pas là. S'il t'a fait mardi soir, je ne vais pas là. Le travail, mon Dieu, est une priorité sur tout le bagage. Donc, vous comprenez ça. Donc, je m'attends tout le monde mercredi, vini, à drapeau, maillot, vini pour nous garder ensemble. 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Et moi je fais le petit avec ça. 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Donc il va nous faire ça. Donc nous t'es qu'à faire mieux. Mais nous allons gagner un bien. 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Mon Dieu est plus près de toi. Plus près de toi. Donc, mercredi 4, on attend tout le monde vini. Vini. Ou pas vini? Vini. Pour qu'il y ait méchant, non, méchant, pour travailler à demander de rentrer $100 ici. Pour qu'il y ait méchant, on n'a pas de faire. C'est comme ça que vous faites comme vous faites YouTube. Qui peut parler? L'entrée est gratuite. Nous enjoy. Nous garder ensemble, nous tous, haïtiens, nous y est. Nous haïtiens, nous mourir haïtiens. Et que ça passe pour gagner, mais là, dans le pays d'origine, quand même, c'est haïtien. 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

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Après, on va faire quoi le matin?

Pas le Seigneur qui est bien, non. 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Il y a des jours où vous avez fait un rêve où il est. Pour ça, vous avez passé, vous avez traversé, vous avez dit, est-ce que vous avez rêvé? Mais c'est une réalité. Et bien, vous avez rêvé dans un rêve, ça, il y a été privé. Il va s'attendre, il va s'attendre. Et malgré tout, vous avez amené votre kembe le matin. Et la prière pour les gens qui sont malades, ceux qui sont malades, levez-le devant mon Dieu. Mais qu'ils ont la santé, c'est plus richesse. Vous pouvez avoir un battre comme vous, vous n'avez pas d'importance. Mais vous ne pouvez pas prendre sang pour dire Dieu merci pour votre santé. Quel barreau. Quand le vent de la tempête vient à s'embrouiller dans le ciel, au lieu de baisser la tête, qu'ils ont fait. En nous prions le Seigneur ensemble. Céleste Père en Jésus qui nous a arrêté. 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Avec action de grâce, nous nous remercions. 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Merci pour faveur. Merci pour miséricorde. Merci pour compassion. 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Nous demandons au Seigneur. Qu'aimer maintenant malgré les difficultés. Chemin en glissant, gagne la boue. Il y a pique et puis il glisse, il y a tant pour mango, il y a tant pour figue, il y a mis des pièges, alléluia, il y a mis de l'huile à terre pour nous tomber, mais Seigneur capable. Vous êtes le Dieu de gloire, vous êtes l'espoir de toutes les extrémités lointaines de la terre. Seigneur, tout somme le fait ou fait, Seigneur. 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On va dire Paul, ma grâce te suffit. 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Merci pour les mots et les biens. 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Merci pour les souffrances. Merci pour les calamités. 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Merci pour le caractère nous a changé. 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
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Chaque moment, c'est le numéro quoi. Chaque moment. 58 mélodies. 58 créoles mélodies. Chante avec courage. La vie a des douleurs, des souffrances, mais des

0: chante ça, papa. Chante deux jours. Merci de nous ramener toute la fin. 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Bon, verset 1 jusqu'à verset 4. Toi donc, mon enfant Timothée, fortifie-toi dans la grâce qui est en Jésus-Christ. Et ce que tu as entendu de moi, en présence de beaucoup de témoins, confie-le à des hommes fidèles qui soient capables de l'enseigner aussi à d'autres. Souffre avec moi comme un bon soldat de Jésus-Christ. Il n'est pas de soldat qui s'embarrasse des choses de la vie s'il veut plaire à celui qui l'a enrôlé. Parole du Seigneur. Que bon Dieu bénisse le peuple du matin. Dis que bon Dieu bénisse le peuple du matin. Encore on a pu suivre la série ça. Paul, qui a parlé à la petite garçon, Timothée, petit que le former, que le fait dans la foi. Et thème qui nous débat à sermon depuis dimanche, c'est souffre avec moi comme un bon soldat de Jésus-Christ. Souffre avec moi. Donc, son invitation à l'apôtre l'a lancé, mais son invitation qui divise, c'est lui. Pour mon invite tout le monde, pas une nombre qui face à l'autre, une manger avant ou dans le restaurant, souffrir avant. Comme un bon soldat de Jésus-Christ. Et Timothée témoin, lui, est toute souffrance. Paul, il vit de près de Paul. Et il me dit que Paul écrit l'être ça lorsqu'il était qui boyen. Qui va le dire? Dans la prison, dans quel pays? À Rome. Et Paul te connaît, il n'est pas sorti encore. Donc elle te dit. Pour moi, je sers déjà de libation. Et l'heure de mon départ est proche. J'ai combattu le bon combat. J'ai achevé la course et j'ai gardé la foi. La couronne de justice m'est réservée. Il y a des paroles célèbres de tous en me renversant, etc. Mais ça, c'est paroles célèbres de Paul. J'ai combattu pour combattre. Et son est qui acceptait des pas, l'accepter la mort, l'accepter la souffrance là, il fait un travail. Et puis là, est-ce que petit garçon, c'est comme si l'État dit, monsieur, vous avez peur, souffrance, on va pas passer, il va dire ça. Souffre avec moi. Okay, comme si il met le bâtiment, mise en garde. Ou pas passer, puis bien passer. C'est route ou prend la Timothée, route l'évangile là, et de sainteté ça, ou pas le souffrir. Ou pas le souffrir. Et avant d'aller, la prison, on connaît, on parle d'une douille, on va l'exécuter. Mais elle va dire Timothée, souffrez avec. Tant pour bon soldat. L'évangile pas épargner mon souffrance. Mais l'évangile forme mon dans la souffrance. Ce monde où fait entrer dans mon Dieu, ou pensez au venir pour pas ou mettre ou la mauvaise direction. Si c'est converti ou converti, vous ne pouvez pas venir pour vous ou dans la mauvaise direction. Parce que vous ne pouvez pas pour venir. Parce que la souffrance, c'est un passage obligé. Et c'est une raison. Moi, je pense que je témoigne un job comme ça. La garde Job doit je parle comme ça. Ce que je crains, c'est ce qui m'arrive. Ce que je redoute, c'est ce qui m'atteint. Job avait peur de la souffrance. Et son crédit obligatoire, ou pas car, où est la face de Dieu sans pas connaître la souffrance. Moi, dis Isaïe 53, il a plu à l'éternel de le briser par la souffrance. Mon Dieu, pour plaisir, pour le briser Jésus-Christ par la souffrance. Et Paul dit Timothée, sauf avec moi, comme un bon soldat de Jésus-Christ. Et puis le verset 4 là, tout de suite, et puis la rentrée là, dit aucun soldat, il prend soldat encore, aucun soldat en service ne s'embarrasse des affaires de la vie, s'il veut plaire à celui qui l'a envoyé. Aucun soldat, pas qu'à faire mettre plaisir, s'il va renoncer à tête, il renonce à tête. Et nous dit que là, nous avons un contexte, on fait exégèse ce texte-là, nous avons un contexte, nous avons un message là, nous avons un pour employer soldat, image soldat. 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Soldat. Paul prend image soldat. Soldat. Depuis que vous soldat, c'est pas où met ça fait. Mon grec qui parle employé pour soldat, il va l'utiliser pour lui. C'est stratiotes. Qui signifie que qui désire. Yon moun ka combat, yon combattant engagé, mais en bas autorité, yon commandement. Yon commandant. Très bien. 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Des pour ses leaders, forven, des oppositions. Voilà, fait face à des, Timothée a fait face à des oppositions. 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Puis Paul prend image soldat. C'est Paul connaît son quoi Timothée. Il va dire Timothée, mon cher, souffrez avec moi comme un bon soldat de Jésus-Christ. Pour que ça, Paul prend image soldat au meilleur. Parce que soldat au meilleur, il reconnaît d'abord pour discipline. Yo. Deuxièmement, pour endurance. Yo. Troisièmement, pour que ça arrive pour obéissance. Yo. Mais d'avancer. Donc, image soldat ou bien, il symbolise qui ça est, discipline, endurance, obéissance, et puis loyauté. On me dit quatre bagages, ça me sauve là. Image soldat veut dire qui ça est, discipline, endurance, obéissance, et puis loyauté. Donc, là, dit Timothée comme ça, souffrir avec même temps qu'un bon soldat. Pas un bon soldat romain, il précise. Hein? Souffrir avec un coup, il y a un bon soldat de Jésus-Christ. Parce qu'il y a différence entre les soldats romains à l'époque et les soldats de Jésus-Christ. Soldats romains travaillaient à l'époque pour la Rome. Mais les soldats de Christ n'ont travaillé pour Jésus-Christ. Soldats romains prennent l'ordre, l'homme est centenier, l'homme est peloton, l'homme est chef, mais nous-mêmes soldats, Jésus-Christ, nous prenons l'ordre, l'homme est commandant. Qui est ce commandant? C'est l'éternel des arts. C'est l'éternel des arts qui a l'ordre. Donc Paul, employé, contexte soldat. Donc maintenant, l'église, nous avons dit à Salvation, vous êtes des soldats de Jésus-Christ. Eh bien, en tant que soldat du Christ, tu vas avancer là, nous devons comprendre que soldat, l'on regarde soldat, yo, yo pas vivre selon émotion, yo, mais yo vivre selon l'ordre que yo recevoir. Tu dis bien? L'ordre va mourir, n'est-ce pas? Soldat, il est comme ça, le dire. Parce que les soldats sont soumis. Sont soumis. Il n'y a pas de émotion, si quelqu'un est content, s'il n'est pas content. Où est-ce qu'il a tué? Où est-ce qu'il a brisé?
1: que le d'accord ou pas, libre l'ordre.
0: Non, vous comprenez de là?
1: Que pas un soldat fait dans l'armée, il va, c'est pas, il va d'accord, non?
0: Vous voyez comment ça?
1: Que décision soldat prend, un soldat qui a bombardé, qui a détruit mon nom, ligue madame, ligue marine de petite oui. Ça fait le mal, hein? Mais le pas qu'a dit non. Parce que avant de rentrer, il signe un accord de soumission. Il y a un règlement que l'on va lire, que l'on respecte. C'est pour le dire oui dans toutes circonstances. Et le pas qu'a déserté poste. S'il déserte poste, il y a un balcon martial, il y a un jugé. Il y a un prisonnement. Donc, puisque soldat, c'est image de discipline, endurance, obéissance et loyauté, et maintenant, je regarde avec vous, ça veut dire un soldat discipliné. Dieu avait une discipline. Moi, je suis dormi, je suis gardé, je suis beaucoup même commencé. Je suis dit que c'est l'arrière-plan, c'est le contexte, je fais exiger ce texte-là. Ou quand on m'a vu, bon, vous en m'a vu là même. L'église, qui sa discipline? Dis avec moi discipline, discipline. Puisque Paul et Timothée souffrir avec moi comme un bon soldat de Jésus-Christ, eh bien, un soldat, c'est le symbole de discipline. Mais tu vas regarder, qui sa Paul me le dit là, comment je peux appliquer ça à moi-même? Pour me discipliner. L'église, discipline. C'est une capacité ou que la caillou pour soumettre volontairement à des règles. 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À des principes. Et avec une autorité pour capable atteindre un objectif précis. C'est comme ça au définit la discipline. 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Ils sont règles générales pour quel que soit moun, dans quel que soit domaine, pas de réussite sans discipline. Donc, son capacité de la caillou pour soumettre volontairement à des règles. Parce que la vie a des règles. La vie a des principes. Et la vie a des autorités. Des bagailles où vous les faites. Des objectifs où vous les atteindre. Des certains principes, c'est pour appliquer dans la vie. Vous avez dormi, vous avez des conséquences, non? 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Même l'homme a envie. Discipline et de me faire ça que je dois faire. 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Mais faut qu'on fait. Est-ce qu'on comprend ça, là, hein? 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Et me dit, bon, par exemple, je me dis, je vais mettre la caille. Je vais mettre la caille. Faut qu'il y ait différence entre motivation et discipline. Motivation fait commencer à faire, mais discipline fait continuer à faire. Mon médicament m'apprend à me barrer. Mais mon objectif, ça c'est la bonne résultat dans le dossier de gagner. Je vais prendre 3 fois par jour. Je vais prendre des médicaments. Mais on est obligé de faire, même le pas envie. Et ça, il y a discipline. Il faut faire ça, il doit faire. Mais lorsqu'on a regardé, discipline dans la vie, ce n'est pas que mon envie faire, mon envie faire, non. Mais son obligation, il faut faire. Okay. Motiver, je commence à faire. Mais discipline dans la vie, je continue à faire. Et ma rétine encore. Sans discipline, c'est ouais, pour réussir. Pas de réussite sans discipline.
0: Est-ce que je me dis encore là, hein?
1: 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Pas de réussite sans discipline. 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Papa me dit, pas de réussite sans discipline. Ceci à quel que soit niveau. Hein? Ou qu'a des talents, ou pas réussir sans discipline. Ou qu'a des options, sans discipline, ou pas réussir. Et l'église, allez bien. L'exemple parfait de discipline. La Trinité, le Père, le Fils, le Saint-Esprit. Il y a un problème de discipline extraordinaire. Regardez même Esaïe 46, verset 10. Esaïe 46, verset 10. Esaïe 46, verset 10. Mais qu'est-ce qu'il a dit? Esaïe 46, verset 10. Qu'est-ce qu'il a dit? J'annonce qu'il s'arrête dès le commencement ce qui doit arriver. Et longtemps d'avance ce qui n'est pas encore accompli. J'ai dit, mes arrêts subsisteront et j'exécuterai tout. De ma volonté. 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Il prend les patriarches. Il va le passer par le peuple. Il va choisir une personne. Amen. Il va le passer par les prophètes. Il va instaurer un système de sacrifice qui va typifier Jésus-Christ. Mon Dieu prend le ciel peu à peu. Et puis le camp, il m'a dit que mon homme qui a pris David, c'est l'un lié ça à la sortie. Toutes ces disciplines, de bien avant la fête, mon Dieu prend le ciel pour dire, mais comment on a commencé, mais comment on a fini. 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Mon désordre, pas qu'à planifier. 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Et la foi pas empêcher mon discipliner. 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Gardez-moi. Non seulement papa, depuis dans l'éternité, mon dessein subsistera et j'exécuterai toute ma volonté. 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Et deuxièmement, Jésus-Christ, petit Lia, lui discipliné dans son obéissance. 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Mais dis à moi ça, hein, moi là, Jean 6, verset 38. 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On va regarder ici la discipline de son fils. Qu'est-ce que ça dit? La question, c'est Christ qui a parlé là. C'est-à-dire, car je suis descendu du ciel pour faire que ça hein? Non pas ma volonté, mais que ça hein? La volonté de celui qui m'a envoyé. Pour faire volonté au monde, il faut que discipline.
0: 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Il vous conduit. 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Dans toute la vérité. 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Mon Dieu était fidèle, l'amour, à sa mission. 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L'obéissance à papa. Il ne va jamais lever tête là-bas. 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Il ne va jamais garder, le considérer tant que Dieu égal à papa. 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Il prend toute forme, il prend toute souffrance. Il va discuter l'égal à papa. Et l'Esprit de Dieu, il était fidèle. Qui m'a dit béni. Il était fidèle dans la tâche. Donc l'église, nous connaissons maintenant la tri-
1: 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Dieu est un Dieu discipliné.
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1: 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Les saisons le prouvent. Le printemps, l'été, l'automne et l'hiver. 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Parce qu'il y a discipline dans, dans l'ordre créationnel.
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1: 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Il y a une discipline constante. Il y a une vision à long terme, à moyen terme. Qui fait que Amazon qui arrive aujourd'hui. Amazon a fermé presque tout store sur la terre. Vous avez dit que vous avez joué. Ils ont passé des heures sans sommeil. Vous avez là, hein? Vous avez un diplôme. Il passe des heures sans sommeil. 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Des heures pour le programmer. Des heures pour l'apprendre. On va laguer Microsoft qui est milliardaire. 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Ou quand il y a talent, ou échoué.
0: Qui m'a dit, mais
1: nous? Ou quand il y a talent, ou échoué.
0: Moi, je dis, papa, je vais vous dire,
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Je vous exhorte donc, moi le prisonnier dans le Seigneur, à marcher d'une manière digne de la vocation qui vous a été adressée. En toute humilité, douceur, avec patience, vous supportant les uns les autres avec charité, vous efforçant de conserver l'unité de l'esprit par le lien de la paix. Oui, vous efforçant de conserver l'unité de l'esprit par le lien de la paix. Vous efforçant de conserver l'unité de l'esprit par le lien de la paix. En toute humilité et douceur, avec patience, vous supportant les uns les autres avec charité, vous efforçant de conserver l'unité de l'esprit par le lien de la paix. Oui, vous efforçant de conserver l'unité de l'esprit par le lien de la paix. 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

0: 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Alors, la précision à apporter, c'est que la parole de Dieu dit nous, des fois, ça pas dépend de vous. Nous sommes enfin de paix, mais on va vivre dans un paquet de monde qui pour la guerre. On va vivre dans un paquet de monde qui là, c'est pour le trouble. C'est pour le trouble. Mais on a la paix dans un temps. Ah oui, on a la paix dans un temps parce que vous êtes un enfant de paix. Un enfant de paix. Des fois qu'on habite dans une maison, quand elle a son cas troublé, quand elle n'a pas une maison de paix, il y a une maison de paix. 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La caille sont maison de paix. Son maison de paix, son refuge, son havre de paix. C'est là, les hommes troublés. Et puis, comme la maison du Seigneur. La maison du Seigneur, c'est une maison de paix. Alors, la donne, c'est pour joindre la paix. La paix. Je peux comprendre? Eh bien, dans Romains, chapitre 12, verset 18, s'il est possible, parce que des fois, il est impossible, pour tel monde en paix avant. Il faut qu'on apprenne à vivre que tel monde pas en paix avant. C'est un ennemi. Maintenant, la persécuté, la nuit, la troublé. Maintenant, il faut qu'on même la paix de Dieu. Pas qu'il n'y rien dérange. S'il est possible, autant que cela dépend de vous, soyez en paix avec tous les hommes. Autant que cela dépend de vous. Donc, si c'est vous qui devez faire et le sacrifice, le premier pas, si c'est vous qui devez faire et la confession, si c'est vous qui devez demander pardon, eh bien, vous faites le premier pas. Donc, vous cherchez la paix. Si c'est vous qui devez céder, et ce qui n'est pas facile de nos jours, parce que l'orgueil d'un homme, on m'a été terrible, oui. L'orgueil d'un cœur, l'homme, je ne vous dis pas, c'est terrible. C'est terrible. Et frères et sœurs, des fois, si vous avez une crasse raison, si vous avez une crasse raison, ah, regardez, non. Une crasse raison, il va aller vers l'autre, il va ouvert vers l'autre. Et pourtant, non, même si vous avez une raison, donc, si vous contribuez à la paix, vous contribuez à la paix. On se comprend, nous contribuons à la paix. Et ça, yon n'a pas gagné pour mon tisser dans le foyer, pour faire de foyer, yon ave de paix. Pas faire foyer, pas faire maison la caillou. Comprend, yon gagué, côté c'est bataille, côté que c'est toujours dispute. Non! Vous devez prier pour que votre maison soit une maison de paix. Parce que si maison la caillou, pas une maison de paix, si vous n'avez pas grandi dans la paix, et son mauvais signe, là, ouais, on a grandi, plusieurs timons, et des adolescents, vos enfants, et puis qu'on haine qu'a développé entre eux, ou toujours sous bataille ensemble, toujours qu'on discussion entre eux. Votre maison n'est pas une maison de paix. Vous devez prier pour que votre maison soit une maison de paix. Oh oh. Pour qui ça? Parce qu'on sont enfants de paix. Nous sommes enfants de paix. Nous sommes enfants de paix. Eh bien, le Seigneur, les dix disciples, dans quelle que soit la maison nous t'a rentré, l'aime pas arrête dans la maison, ça, hein, c'est pour nous dire, la paix n'est qu'à elle. La paix. Maintenant, pour la paix, ça demeurer dans la maison, faut gagner un enfant de paix. Donc, là où se trouve un enfant de paix, là où se trouve un homme de paix, là où se trouve une femme de paix, normalement, faut gagner la paix. Faut qu'il y ait la paix. Faut qu'il y ait la paix. Donc, je suis un homme de paix. Hein? Je suis une femme de paix. Faut gagner la paix là, quand même. C'est ça, vous dites tout matin. Luc chapitre 10, verset 5. Dans quelques maisons que vous entriez, dites d'abord, avant tout, avant de dire bonjour, avant de dire bonsoir. Écoutez, même si vous jouez à l'ouvrir pour dire la paix dans cette maison, mais d'abord, frères et sœurs, dans le cœur, dites d'abord la paix, que la paix soit dans cette maison. Oh, la paix, bon Dieu, dans le cœur est là. S'il y a maintenant un enfant de paix, un fils de paix, une fille de paix, la paix a prêté dans le là. La paix a pas bralé. C'est ça le Seigneur a enseigné nous là. Donc nous devons être des hommes de paix, des artisans de paix, des procureurs de paix, des procureurs de paix, des chercheurs de paix. Alléluia. Dans quelques maisons que vous entriez, dites d'abord que la paix soit sur cette maison. Que la paix soit sur cette maison. Pourquoi vous devez dire que la paix soit sur cette maison? Il faut qu'on achète un caille, frères et sœurs. Et ma question me brûle tout le matin. C'est vraiment important. Parce qu'on a vécu longtemps, on est tellement éclairé. Il faut pas prendre le soin pour mettre en pratique sa parole. 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Mais toujours dit, tout chrétien, tout serviteur, bon Dieu, ça. L'on arrive dans une chambre, dans un lieu, dans un appartement, dans un couteau pour aller dormir. La première chose à faire, c'est de prier. Ou prier. Parce qu'on va connaître ça qui est passé la donne. Parce que tout est purifié par la prière. tout est sanctifié par la prière. 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Pour qui ça? La Bible dit tout est purifié, tout est sanctifié. Tout est sanctifié par la prière. Comprenez? Bah, vous connaissez ça, vous avez fait. Et même la prière, ou propre. Mais des fois, nous avons gardé seulement la beauté de la chambre. Nous avons seulement gardé, eh bien, la beauté de la maison. Et pourtant, cette maison n'est pas une maison de paix. Non. Cette maison, pas de jambes connaît un enfant de paix. Il n'y avait jamais eu d'enfant de paix dans cette maison. Son assassin qui t'a vivre là-dedans. 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Bon abomination qui est faite là. Donc la première chose à faire, d'abord, c'est mettre la paix dans la chambre là, c'est de prier pour sanctifier, pour purifier. C'est ça la Bible dit, non? Dans 1 Timothée chapitre 4. Je ne le dis à mon tellement éclairé. Il y a un problème tout. Parce que là nous toi éclairé frères et sœurs, n'oubliez pour nous mettre la parole en pratique. Et des fois ça ennemi en fait, il fait nous rester dans l'ignorance et puis n'a souffrir. Et quand on prie pas qu'à monter non. Parce que là dans zone ça, dans lieu ça, on a une forteresse démoniaque. Une forteresse démoniaque terrible. Terrible, oui. Mes sœurs, nous, où est lieu? Nous ne connaissons pas l'histoire, non? Nous ne connaissons pas l'histoire, non? Nous avons de côté qu'on a construit. Là, tu as bâti. Là, tu as une cérémonie, tu as fête du temps des Indiens, du temps des Amérindiens. Ouais, je me connais. Je me connais ça que tu as fait là. 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Ou qu'on habite en côté, bon, monde qui est enterré en bas, ou pas qu'on est. T'es qu'on cimetière là, peut-être il y a 300 ans, il y a 400 ans, ou alors qu'on est. Ou qu'on est histoire, ou qu'on est histoire, non? Ah oui. 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Ça fait que, il dit au monde, c'est serviteur bon Dieu, premièrement, arrivé, et puis au pile côté là, tenons la prière sur lieu là. Tout lieu que foulera la plante de vos pieds, m'baoul en héritage. M'baoul, un héritage, un avantage, on dit, ben non, mais si le ben non, un héritage, faut nous reconnaître que nous devons prendre héritage là. Faut nous reconnaître ça. Comprenez? Mais ça, oui. Le Seigneur t'a parlé avec serviteur là. Et, bien aimé dans le Seigneur, Josué, serviteur bon Dieu, il joue une bénédiction. Ah oui, il joue une bénédiction. Oui. Éternel, en ce jour-là, Moïse jura en disant le pays que ton pied a foulé sera ton héritage. Sera ton héritage. C'est fini. Après, et bien, Josué premier, l'Éternel t'a parlé, il dit tout lieu. Alors, Moïse, mon serviteur, est mort. Maintenant, lève-toi. Passe ce Jourdain, toi et tout ce peuple-là, pour entrer dans le pays que je donne aux enfants d'Israël. Tout lieu que foulera la plante de votre pied, je vous le donne. Comme je l'ai dit à Moïse, Mbaoul, Josué, premier, verset 3 et 4. Donc, soyez très prudents là où vous construisez votre maison. Soyez très prudents là où vous allez vivre. La maison qu'on peut habiter, foc, maintenant la prière, pour prendre possession de la maison spirituellement. Donc c'est ainsi que le Seigneur parlait dans Luc chapitre 10 là, il dit, dans quelque maison que vous entriez, dites d'abord, avant tout, avant de vous asseoir, dites d'abord que la paix soit sur cette maison. Maintenant, s'il se trouve là, un enfant de paix, votre paix reposera sur lui, sinon elle reviendra à vous. Et ça fait que votre maison doit être, frères et sœurs, une maison de paix. Il faut que vous soyez un homme de paix. Comment mon capable homme de paix dans maison la caille, peut-être ces questions ça ben mon a posé. Mais là madame moi fait discussion à vous, là madame vous sorti pour écraser, briser, puis vous même vous tempérez, vous maîtrise de soi. Vous êtes un homme de paix. Vous cherchez la paix. Et ben lâche ou lâche. On ne va connaître. Non, vous cherchez la paix. Tu vas monter pas qu'à monter le ton. Vous cherchez la paix. Oh là ouais, gadi. Et Marie va monter, la craser, briser. La craser, briser, la brosser le ton, la faire bruit. Et que vous êtes doucement tranquille. Vous êtes un homme de paix. Regardez un serviteur qui voyait en vidéo, montrez-moi comment madame n'y a craser, briser, non, gadi. 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Et la va accompagner. Eh bien, dans Luc, chapitre 10, là, il montre nous que, des fois, on dit, la paix n'en caille, mais si pas gain un enfant de paix pour recevoir cette paix, c'est en vain. Il faut qu'il y ait un enfant de paix. Il faut qu'il y ait un enfant de paix. Et ça fait que la caillou, vous devez être un homme de paix. Un homme de paix. Donc, le serviteur, oui, il va montrer main. 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Et toujours dit ça, de pour une femme autorité au l'aide, de pour une femme mal élevée. La Bible dit, c'est tant qu'on un petit cochon, il y a un grand anneau depuis fille à belle. Il y a une dépourvue de sens. C'est tant qu'un anneau d'or, un petit cochon. Proverbe 11, verset 22. Un anneau d'or au nez d'un pouceau, c'est une femme belle et dépourvue de sens. C'est une femme belle, mais son femme est sensée. Elle prend dépourvue de sens. Donc, la paix, c'est où chercher ça? Son artisan, son procureur de paix. Des fois, dans le foyer, c'est où pour faire concession? 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
1: 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L'enfant n'est pas un enfant de paix. Non, ce n'est pas un enfant de paix parce qu'il n'a pas grandi non havre de paix. Qui fait que la Bible montre nous comment que l'est important pour nous préserver le lien. Efforcez-vous Oui, et forcez-nous pour nous préserver tout lien de paix qui existait entre nous. Qui existait entre nous. 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Et pourtant, frères et sœurs, vous vivez plus longtemps, vous vivez en paix. Et c'est ça que nous avons dit au début. Donc, pour trouver la paix, pour vivre en paix, il faut que vous procurez la paix. Il faut que vous soyez un enfant de paix. Et automatiquement, vous êtes un enfant de paix. Quel que soit serviteur, bon Dieu, prononcez la paix sur la paix dans la maison, la caille, ou paix, il va tomber sur ou joindre. Donc, nos foyers, faites tout ça qui dépend de vous pour que vous soyez une femme de paix. 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Parce que là, un serviteur passé visiter Kaila, il dit la paix dans Kaila, ou même qui c'est homme de paix, ou approchez-vous à lui. Ou même qui c'est servante de paix, femme de paix, ou approchez-vous à lui. 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C'est ça la Bible enseigne nous dans Luc, chapitre 10. Le Seigneur qui parlait, il dit, monsieur, que vous avez une mission. Il dit comme ça, dans quelques maisons que vous entriez, dites d'abord que la paix soit sur cette maison. Pourquoi les disciples devaient dire d'abord, avant toute chose, c'est parce que, frères et sœurs, quand on m'en habitait, historicité Kaila. Histoire Kaila, frères et sœurs. 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Il y a une histoire. Il y a un monde qui est enterré. On va connaître. Et plusieurs monde vont témoigner ça, oui. Ils sont bien dehors. Mais quand ils entrent la caillou, ils sont pas bien. 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Et mon c'est une magie. 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Mais une magie en dedans pour vous. Ou bien tout ça qu'on y veut. Vous avez un monde là, qui est dans la sorcellerie. C'est un petit cas là, loup. Parce qu'il a fait invocation. Oui, la boule et l'encens. Oui, c'était qu'à la loup. On habitait dans l'appartement et pour qu'on sorcier habite sous tête ou qu'on sorcier habite en bas, on va nous sentir zone dans l'eau, sentir. Comprenez? Pas la paix. Donc c'est pour prendre le dessus. Pour prendre le dessus. Mais ça arrivait souvent, il y a des gens dans le foyer. Le foyer n'a pas la paix. Il y a la paix. C'est-à-dire, au travail, les gens sont confortables, bien, ils sourient, comme si les gens avaient passé plus de temps dans le travail. Vous comprenez? Mais quand on arrive à la Kaili, oh, le problème a commencé. Et il y a des gens, malheureusement, qui n'ont pas en paix avec lui. Qui n'ont pas en paix avec lui. C'est Mario, parce que je ne dis pas à mon yon séparé pendant que toujours été dans la même caille. Mais on ne peut pas vivre en paix, non? On ne peut pas vivre en paix. Mille et mille fois, il faut aller faire mon pièce caille ou habiter. 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On peut se mettre au territoire, on peut plus en paix. Que chaque jour, après être dans la même porte avec mon nom, pas une salutation, pas un bonjour. On ne peut pas vivre en paix. On va vivre en paix. 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Et c'est ça qui est plus difficile dans le mariage. 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C'est pour la prière, parce que la Bible dit tout est purifié par la prière. Tout est sanctifié. En Timothée, chapitre 4, verset 5. Parce que tout est sanctifié par la parole de Dieu et par la prière. 1 Timothée 4, verset 5. Toujours songez ça, oui. Donc, quel que soit côté au niveau, la prière, ou prononcer la parole, eh bien, les purifier. C'est-à-dire, le Seigneur dit, monsieur, dans quelques maisons que vous entriez, dites d'abord, avant de vous asseoir, avant de faire quel que soit son faire, dites d'abord que la paix soit sur cette maison. Je peux comprendre? Alors, il faut préciser, lorsque vous entrez pour la première fois, l'autre fois, la paix a continué parce que il y a un enfant de paix dans cette maison. La paix a demeuré là-dedans. La paix a demeuré sous lit. Donc, on a mis un paquet de malfaiteurs. On a mis un paquet de familles qui, les brigands, ils ont pas respecté bon Dieu. Mais ou même qui dans la maison comme servante de Dieu, ou même qui dans la maison comme serviteur de Dieu, vous attirez la paix de Dieu. À cause de où, les on serviteur passé, les vous lâchez la paix dans le cas là, il y a la paix. Vous recevez la paix arrêtez sous. Ça fait que, faut qu'on soit un artisan de paix, pour que la paix de Dieu capable de reposer sous. Donc, des mondes, malheureusement, la chercher la paix intérieure. Mais d'abord, est-ce qu'on semait la paix autour de vous? Est-ce qu'on procure la paix? Donc, le Seigneur, dans Jean, chapitre 20, et ça, il était enseigné, monsieur, yo. Il dit, que la paix soit avec vous, que la paix soit sur vous. Donc, son code chrétien, lorsque vous dites, la paix de Dieu avec vous, que la paix de Dieu soit sur vous, que la paix de Dieu soit avec vous, allez avec la paix, bon Dieu, il est bon, et nous, qu'aimer code chrétien, comme ça. Il est bon, dans le foyer, dans le mariage, pour procurer la paix. Peut-être pas dans un monde qui n'a grande difficulté dans le foyer. Il perd la paix parce que l'or pas en paix. La caillou, vous sortez de l'or, vous pas en paix vraiment. Dans la relation, vous avez le travail, mais vous êtes gens excités. Vous êtes excités ou pas. Parce que pas en paix, vous troublé. Vous priez pour le matin, pour bon Dieu, pour la paix dans la vallée. Pour Seigneur, pour la paix dans le foyer. On a prié ensemble pour Seigneur, fais de nous des procureurs de paix. Des gens qui cherchent la paix, des gens qui procurent la paix. Et pour Seigneur, fais grâce pour en paix avec tout le monde. Oui, qui part en paix avec eux. Tout le monde qui part en paix avec eux. Il y a un peu de monde qui part en paix avec eux. Mais ça ne dépend de nous. On ne va pas faire mon mal. Non, on ne va pas faire mon mal. On va pas troubler mon. On s'en va de bonne joie. Donc, on est en paix avec tête. On est conscient avec tête. Oui, on va faire mon mal. On est une chercheuse de paix. David dit, il était pour attitude comme ça dans Psaume 121. Il dit, je suis pour la paix, mais dès que je parle, ils sont pour la guerre. Je suis pour la paix. Moi-même, je suis pour la paix. Mais ils sont pour la guerre. Oui, mais qu'à consent. Mais dans Romains 12, 18, là, il dit, s'il est possible autant que cela dépend de vous, soyez en paix avec tous les hommes. Avec tous les hommes. Autant que cela dépend de vous. Si c'est à vous de faire le premier pas, si c'est à vous, oui, de faire le sacrifice, si c'est vous qui devez faire la concession, vous le faites pour votre paix personnelle. C'est pas seulement pour la paix, le lien de la paix. Non, non. Il est pour votre paix personnelle. Lorsque vous êtes en paix avec les autres, eh bien, vous êtes en paix avec vous-même. Vous avez la paix au plus profond de vous. Cependant, lorsque les autres vous font la guerre, le Seigneur vous accorde sa paix. Vous êtes dans la paix du Seigneur. Cœur pas sauté, pas troublé. Prions ensemble ce matin. Au grand Créateur de toutes choses, immortel, invisible, Dieu de toute grâce, de bonté,

0: Antiguo.
1: Donne-nous la paix. Et n'était-ce pas ta paix, Seigneur l'Éternel, notre Dieu, nous t'a foué? Le trouble t'a poté nous aller. Mais pose-nous au milieu de toutes ces choses. Seigneur, tu nous accordes ta paix. Merci pour cette paix qui surpasse toute intelligence. Merci pour cette paix que nous trouvons en toi. Et merci, Seigneur, d'avoir fait de notre maison une maison de paix. Merci, l'Éternel, notre Dieu, d'avoir fait de notre maison une maison de paix. Merci, l'Éternel, notre Dieu, d'avoir fait de notre foyer, Seigneur, un foyer de paix. Merci d'avoir fait de notre famille une famille de paix. Merci, l'Éternel, notre Dieu, d'avoir fait de nous des procureurs de paix, des gens qui cherchent la paix. Seigneur, merci ce matin pour ton amour infini qui permet que ça soit possible. Oui, Seigneur, tu as fait de ton serviteur un homme de paix. Tu as fait, Seigneur, de ta servante une femme de paix. Et c'est ça qui bat le résultat 20 ans de mariage, ça. C'est ça, bon Dieu, qui bat 25 ans de mariage, ça. C'est ça qui bat 30 ans de mariage, ça, bon Dieu. C'est ça qui bat 2 ans, 3 ans de mariage, ça. Parce que tu as fait de ton serviteur un homme de paix. Parce que tu as fait de ta servante une femme de paix. Continuez, aidez-nous pour nous préserver le lien de la paix, Seigneur, qui tissait entre nous. Le lien de la paix qui existait dans nos mi-temps, non. Mon Dieu, bénis-nous matin. Bénis-nous matin. Bénis-nous pour nous gagner la paix dans la vallée. Dans le foyer qui troublait matin. Dans le foyer qui n'a pas gagné la paix. Dans le foyer qui divisait. Dans le monde qui troublait parce que il n'y a pas qu'à ouer le monde ça encore. Mais mon Dieu, il n'y a pas de façon. Parce que cœur pas connecté avec lui, il pas qu'à encore, il pas qu'à devant les yeux. Par rapport, Seigneur, avec une rancune. Seigneur, par rapport avec une blessure qui pas chambre guéri. Et à chaque fois que l'ouais moun nan, bon Dieu, il a un mauvais souvenir, il pas gagné la paix, il est troublé, il pas bien. Oui, Seigneur, l'Éternel, notre Dieu. Bonne nos consciences pour nous connaître. Des fois, nous devons déplacer. Des fois, nous une séparation qui doit faite pour la paix capable d'établir. Pour les cœurs capables de guérir. Depuis le matin, Seigneur, des fois nous pas qu'à dormir parce que nous troublons. À chaque fois nous aimons, non, bon Dieu, c'est ça qui passe à cap monter dans l'esprit, non. Nous ne sommes pas en paix. Oui, bon Dieu, quand pile cas qu'on s'en une situation comme ça, à chaque fois, il y a des gens qui font tort, à chaque fois, il y a des gens qui font tout ça, bon Dieu, Père très saint. La personne a du mal, il y a paix. Matin, guéris-nous, aidez-nous et montrez-nous le chemin à prendre l'Éternel pour la guérison. Alors nous avons besoin de ta paix, Seigneur. Seigneur, mettez la paix dans nous, matin, qui troublé. Mettez la paix dans le cœur, nous, la maison, la caille, nous. Depuis le nom, Seigneur, nous te péchons contre nous-mêmes parce que nous sommes entrés dans la caille, ça, ah, bon Dieu, que nous n'avons pas dit la paix. Dans la maison, c'est que nous battons la prière pour nous dire la paix dans cette maison. Nous sommes venus dans le quartier, dans la zone, non? Seigneur, sans dire que la paix soit dans la zone, dans le quartier, dans cette maison. Nous sommes rentrés, bon Dieu, dans l'appartement. Non. Et Kaïsa, bon Dieu, nous sommes rentrés dans l'hôtel là, côté dans le dormi, hein, Seigneur. Nous battons la prière pour te sanctifier le lieu. Nous battons la prière, Seigneur. Pour nous dédier que la paix soit dans ce lieu, dans cette chambre. Seigneur, pardonnez-nous, ignorance de matin. Prochaine fois, ça va priver nous encore, accompagner nous dans nos lumières. Et si nous oublions, toujours fais-nous songer, t'en prie. Seigneur, fais-nous grâce pour nous attentifs dans le foyer. Hein? Seigneur, fais-nous grâce pour nous attentifs à Madame, non? Fais-nous grâce pour nous attentifs à Maria. Et nous grâce, grand créateur de toutes choses, pour que nous soyons des artisans de paix ce matin. Que la paix nous accompagne, l'Éternel, à travers la côté nous pralia. Que la paix en son nom, pour ne pas troubler, devant mon cap fait nous la guerre, yo, devant l'ennemi, yo. Accorde-nous ta paix, l'Éternel, notre Dieu. En ce temps de crise, en ce temps de trouble, en ce temps de grande adversité, que l'empile de nous connaît.

envie nous. Nous avons besoin de ta paix. Que ta paix soit sur nous, sur nos enfants. Que ta paix soit sur notre mariage, notre foyer, sur nos enfants. Puis dans nos souffrances, nous avons soif de la paix. Oui, l'Éternel, nous gagne la paix pour nous navaler. Nous gagne la paix pour serviteurs dans le champ. Nous gagne la paix pour servantes dans le champ. Nous comptons sur grâce ce matin. Séchez de l'eau dans les yeux et consolez-nous. Fortifiez-nous. Et montrez-nous, Seigneur, ce que nous devons faire pour trouver la paix. Oui, l'Éternel, notre Dieu. Les sacrifices sont bons pour la paix, l'Éternel, notre Dieu. Montre-nous la voie ce matin. Bénis notre cher Haïti. Nous avons soif de la paix dans ce pays. Nous avons soif de la paix dans ce pays. Nous avons soif de la paix dans ce pays. Oui, Seigneur, sois avec nous. Bénis-nous. Pour la gloire de ton Saint-Nom. Que ta paix qui surpasse toute intelligence soit sur nous, pour nos enfants et nos petits-enfants. Oui, Seigneur, que ta paix qui surpasse toute intelligence soit sur nous, pour nos enfants et nos petits-enfants. Oui, l'Éternel, notre Dieu, que ta paix qui surpasse toute intelligence soit sur nous et sur nos enfants. Oui, l'Éternel, sur notre maison, sur nos petits-enfants, l'Éternel, notre Dieu, que la paix qui surpasse toute intelligence, l'Éternel, ta paix qui surpasse toute intelligence, soit dans notre foyer, dans notre mariage, dans notre maison. Au nom de Jésus-Christ de Nazareth, notre Seigneur, bénis-nous ce matin. Prends devant pour nous, côté nous praler. Prends devant pour nous, bon Dieu, dans tout ça, nous prenons le feu. Accompagnez-nous, fortifiez-nous. Séchez de l'eau dans les yeux, nous. C'est où seul nous gagnons. Fortifiez ce ventre au matin, en cap crier, bon Dieu. Fortifiez ces ventes au matin qui gagne de l'eau dans les yeux tristesse, qui troublé. Oui, bon Dieu, pas contrôle le cerveau, pas contrôle l'esprit, pas contrôle lui entièrement. Ou pas agité, bon Dieu. Pas contrôle le serviteur au matin, peut-être lui voulait pâti, peut-être le prend en mauvaise direction, canaliser lui. Car c'est un ennemi qui a fait cela. Et après nous reconnaître que nous devons prier ensemble pour ne pas quitter brèche pour une mienne passée. Car nous nous aimons l'Éternel, notre Dieu. Oui, Seigneur, il s'aime l'Éternel, notre Dieu. Leur amour, Seigneur, a donné naissance à ses enfants. Leur amour, l'Éternel, notre Dieu, a donné naissance à tant d'années de mariage. Il s'aime l'Éternel, notre Dieu. Mais il y a un ennemi qui a semé le trouble. Il y a un ennemi, l'Éternel, qui va aller au vivre en paix, qui a troublé, qui a mis incompréhension dans le temps. Attends que cet ennemi soit lié dans le nom puissant de Jésus-Christ. Que cet ennemi soit lié dans le nom puissant de Jésus-Christ. Ennemi qui a mis trouble, qui a mis agitation. Ou a un pouvoir sur mariage, mais matin. Ou a un pouvoir sur mariage, serviteur matin. Ou a un pouvoir sur mariage, serviteur matin. Ou a un pouvoir sur maison, la caille, au matin. Au nom puissant de Jésus-Christ, que la paix soit rétablie, que la paix soit rétablie, que la paix soit rétablie. Au nom de Jésus-Christ de Nazareth, notre Seigneur. 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

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Il vous aime.

0: Seigneur, nous approchons devant vous dans le Sahara. 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

béni soit l'Éternel. Amen. Invoque-moi du sein de la détresse. Mon bras puissant te sauvera. C'est Dieu qui parle. Oh, crois à sa promesse.

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1: 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Vous en êtes venu à avoir besoin de lait et non d'une nourriture solide. 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
2: 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Béni soit l'Éternel. 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Magnifié soit l'Éternel. Exalté soit l'Éternel. 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Colossiens 2, verset 7. On regarde avec nous, nous, la Bible. Gloire à Dieu. Alléluia. Colossiens 2, verset 7. Alléluia. Alléluia. Gloire à Dieu. Colossiens 2. Colossiens 2, verset 7. Gloire à Dieu. Alléluia. Mais ça le dit. Étant enraciné et fondé en lui et affermi par la foi, d'après les instructions qui vous ont été données, et abondé en action de grâce. Je sais si vous me lire avec vous, 2009, verset 4 là, pour qu'on entre dans le contexte. Alléluia. Il dit dans Colossiens 2, je dis cela afin que personne ne vous trompe par des discours séduisants. Alléluia. Car si je suis absent de corps, je suis avec vous en esprit. Oui, maman. Alléluia, gloire. Voyant avec joie le bon ordre qui règne parmi vous et la fermeté de votre foi en Christ. Alléluia. Verset 6. Il dit, ainsi donc, comme vous avez reçu le Seigneur Jésus-Christ, marchez en lui. Alléluia. Ainsi donc, comme vous avez reçu le Seigneur Jésus-Christ, marchez en lui. Gloire à Dieu. Mes paroles. Colossiens 2, verset 7. Mes paroles. Étant enraciné, amen, et fondé en lui. Dans mon souligné passage. Colossiens 2, verset 6. Étant enraciné, amen, et fondé en lui, et affermi par la foi, gloire à Dieu, d'après les instructions qui vous ont été données, et abondé en action de grâce, étant enraciné, gloire à Dieu, alléluia, gloire. En tant que croyant, frère Maxime, Paul a encouragé croyants ou même qui croient dans mon Dieu, ou même qui ont accepté Christ, ou même qui ont marché avec Dieu, ou même qui ont marché avec Dieu. Alléluia. Paul a encouragé nous pour nous non seulement enraciner dans Christ, amen, mais édifier dans lui. Alléluia. Alléluia. Enraciner. Alléluia. Ça veut dire, pasteur Franz. Alléluia, gloire. Regardez, en tant que chrétien, en tant que croyant, nous devons joindre nourriture qui vous permet que, amen, nous grandir, alléluia, gloire, dans la marche dans le Dieu, nous grandir dans la foi, alléluia, gloire, alléluia, gloire. Nous devons tirer nutriments de Jésus-Christ. Alléluia, béni soit l'Éternel. Alléluia, gloire. Nous devons joindre par notre côté, dans Jésus. Et dans Jésus seul, béni soit l'Éternel. Alléluia, gloire. Mais ça le dit dans Philippiens 3, verset 10, verset 14. Verset 10, 14, Philippiens 3. Colibri,
1: ouvrez le bibou à nous avec, d'après. Dans le nom puissant de Jésus, Philippiens 3. Philippiens 3. Gloire à Dieu. Alléluia. Philippiens 3, verset 10. Verset 10, verset 14. Gloire à Dieu. Philippiens 3. Au nom de Jésus, béni soit l'Éternel. Gloire à Dieu. Philippiens 3, verset 10. Amen. Verset 10, il dit, et avec, amen, et avec, non, Philippiens 3, oh non, non, non, Philippiens 3, verset 10, il dit, afin de connaître Christ, alléluia, afin de connaître Christ et la puissance de sa résurrection et la communion de ses souffrances, en devenant conforme à lui dans sa mort, en devenant conforme à lui, alléluia, gloire. Bon, on va prendre encore. Afin de connaître Christ, gloire à Jésus, et la puissance de sa résurrection, alléluia, et la communion de ses souffrances, alléluia, en devenant conforme à lui, alléluia, dans sa mort, gloire à Dieu, pour parvenir, alléluia, gloire, dans sa mort, gloire à Jésus, alléluia, gloire, pour parvenir. Gloire à Dieu. Alléluia. Béni soit l'Éternel. Gloire à Jésus. Amen. Gloire à Jésus. Alléluia. Gloire à Jésus. Merci Seigneur. Merci Jésus. Merci Dieu fidèle. Merci Dieu immortel. Merci Dieu invisible. Philippiens 3, verset 14. On est tout net. Afin de connaître Christ et la puissance de sa résurrection et la communion de ses souffrances, en devenant conforme à lui dans sa mort, pour parvenir, si je puis, à la résurrection d'entre les morts. Verset 12. Alléluia. Il dit, verset 12, ce n'est pas que j'ai déjà remporté le prix ou que j'ai déjà atteint la perfection, mais je cours pour tâcher de le saisir. Mais je cours pour tâcher de le saisir, puisque moi aussi, j'ai été saisi par Jésus-Christ. Frère, je ne pense pas l'avoir saisi, mais je fais une chose, oubliant ce qui est en arrière et me portant vers ce qui est en avant. Mais vas-y, je cours vers le but. Alléluia. Je cours vers le but pour remporter le prix de la vie.

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0: 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Moment arrivé pour répondre à l'appel. Moment arrivé pour monter en haut. 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Apôtre Paul déclarait, si je vis maintenant, ce n'est plus moi qui vis, c'est Christ qui vit en moi. Pas oublier ça avant notre pour cette croissance spirituelle, non seulement on a l'esprit pour préparer, mais on a besoin de trois bagages qui sont vraiment importants pour ne pas jamais oublier. Aussitôt qu'on prend une décision, hein? Alléluia, gloire. Alléluia. Aussitôt qu'on prend décision, hein, ou d'où est prêt à prendre le taureau à corps. 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Aussitôt que on prend décision, alléluia, pour quitter en bas, pour monter en l'air, ou d'où est prêt à prendre le taureau par la corne. Et deuxième bagaille, ma conseille à soya, éliminer toute forme d'obstacle. Quel qu'en soit obstacle, oh béni soit l'Éternel. Et c'est raison d'être que nous devons enseigner partout où nous passons. Ou même qui c'est chrétien, verset ça, ou doué non seulement connaître, mémoriser, demain avec, lever avec, garder, torder, tordre son jus, ou pour la parole. Luc 10, verset 19, pas jamais. Ou même qui c'est chrétien. Éliminer toute forme d'obstacle, verset ça, ou pas capable de gagner. Le Seigneur Jésus déclarait, il dit, je vous ai donné le pouvoir de marcher sur les serpents, sur les scorpions et sur toute la puissance de l'ennemi. Je vous ai donné le pouvoir. Je vous ai donné le pouvoir. Pour éliminer toute forme d'obstacle, il faut pouvoir ça en posséder. Mkabaou, monsieur Papin, je vous ai donné le pouvoir de marcher sur les serpents, sur les scorpions et sur toute la puissance de l'ennemi pour éliminer toute forme d'obstacle. Le Seigneur fait provision pour nous déjà. Et en troisième livre, Maxime, qu'on ne doit jamais oublier ça, si vous avez besoin de grandir, si vous avez besoin d'une dimension de croissance spirituelle, troisième bagage, c'est que vous devez suivre les principes de croissance spirituelle qui sont inscrits dans la parole de Dieu. Les principes de croissance spirituelle qui est inscrite dans la parole de Dieu. Frère Maxime, j'aime m'habituer à dire au lit, fais la Bible, meilleurs amis. Amen. Amen. La Bible, c'est la Bible de boussole. Hein? Faire de la Bible ton meilleur ami. 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Merci, Jésus Tout-Puissant. 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L'on fait de la Bible ton meilleur ami, ou prend plaisir dans lire la parole, ou prend plaisir, frère Maxime, dans méditer. Amen. Ou joindre plaisir là-dedans, ou joindre plaisir dans lire la Bible, ou joindre plaisir dans méditer la parole. Un cadeau qui est réservé pour vous. Amen. Et c'est raison ça qui fait que lire la Bible est un combat. Amen. Moi toujours dis ça. Regardez, moi le pasteur l'a dit. Puis le combat, c'est lire la Bible. Amen. Elle m'y connaît. Il dit, l'on prend plaisir dans lire la Bible, l'on prend plaisir dans la loi de l'Éternel, l'on médite la journée pour la nuit. Mais sa Bible a dit oui. Il est comme un arbre planté près d'un courant d'eau. 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Et Bible a dit lui, tout ce qu'il fait, lui réussit. Alléluia. Et c'est la raison pour laquelle il fait que. Alléluia, l'Éternel, alléluia. Il t'a parlé avec Josué, non, Josué premier, alléluia. 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Il dit Josué, que ce livre de la loi ne s'éloigne point de ta bouche, mais dites-le jour et nuit. Gloire à Dieu. Que ce livre de la loi, la Bible, ne s'éloigne point de ta bouche. Alléluia. Méditez la journée qu'on en nuit pour agir fidèlement selon tout ce qui est écrit, car c'est alors que tu auras du succès dans tes entreprises. 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Oh, amen. Que ce livre de la loi ne s'éloigne point de ta bouche, mais dis-le jour et nuit pour agir fidèlement selon tout ce qui y est écrit. Car c'est alors, c'est le moment ça même, c'est alors que tu auras du succès dans tes entreprises. C'est alors, c'est alors, c'est dans mon nom ça, dans minute ça, dans le ça, que tu réussiras. 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La réussite, le succès, ni pour nous-mêmes, ni nous-mêmes. Oui, qui ont une dimension de croissance spirituelle. Mais faudrait-il que nous suivre les principes de croissance spirituelle qui est inscrite dans la parole de Dieu. Pas plus, ça. Toi, la gueule. Saisir le taureau par la corne, éliminer toute forme d'obstacle, alléluia, et suivre les principes de croissance spirituelle inscrits dans la parole de Dieu. Pour l'action, tout souhait pour qu'aimer, rester connecté, tout souhait pour saisir le taureau par la corne, éliminer toute forme d'obstacle. Suivre les principes de croissance spirituelle inscrits dans la parole. Que le Seigneur vous bénisse. Amen.
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0: 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Deuxième fois.

notre être, esprit, l'âme et le corps soit conservé et irrépréhensible lors de l'avènement de notre Seigneur et Sauveur Jésus-Christ. Que le Seigneur vous bénisse abondamment.

0: Nous avons créé un climatiseur portable à 80 euros qui rend tous les autres climatiseurs du marché complètement inutiles. Toutes les solutions de refroidissement ont le même défaut fondamental et personne ne le corrigeait. Voyez-vous,
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3: Sup guys, bienvenue dans Factor Impact. Ça c'est le 7e épisode nous.
1: Wow.
3: Oh, we good.
4: Yeah.
3: Good. Mais vous avez 600.
4: Non, non, 10 ans à célébrer lui.
3: Oh oui, quand même. Oh, quand même. Yeah. 10 là, vous avez monté et fait surprise.
4: Ouais.
3: Je dis à nous avec une invité extraordinaire. Vous avez fait surprise là? Non, vous, voilà. Évitez de parler. Je pense que c'est qui est, mais pas inquiété, non. Je vais faire une présentation normale, ok?
4: Moi, Maoud, comme nous connaissons déjà, thème Factor Impact, c'est noir. C'est Maoud noir, lui.
3: Yes.
4: Et nous avons décidé à faire un petit shopping pour nous garder qui côté nous cajouer de Maoud noir. 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
3: Non.
4: Yeah. 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
3: Yes.
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3: 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Ok, guys.
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3: Let's go. Premier épisode qui est sponsorisé.
4: Yes.
3: Officiellement.
4: Yes.
3: Donc, comme là, comment c'est fait. Donc, on avance. Et. Yo, what's up, Jude?
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3: 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Yes. Ok, tu peux être invité, hein?
4: 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Marty Domingue, une éminente maquilleuse de Port-au-Prince, est née en décembre. Elle a fondé l'agence Zul Makeup and a Tailor Agency. Elle a acquis une notoriété dans l'industrie de la beauté. 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Mathis Zakapfet, et bienvenue dans Factor Impact.
1: Wow, belle introduction, hein? Merci, guys.
4: Merci à vous.
1: Merci parce que nous invitons. Salut tout le monde qui a regardé et qui a écouté nous. Compliment pour le travail que nous avons fait, hein? Depuis tout à l'heure, on va dire ça.
3: Merci, okay. Merci.
1: C'est un gros fanatique Factor Impact parce que c'est nécessaire pour nous entendre, nous à parler des bagages qui très concerné nous, pour nous repenser nous, pour nous remind nous. Haïtien besoin awareness ça, so me dit nous merci pour le travail que nous avons fait.
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3: Mati, première question à poser. Est-ce que, parce qu'avant d'arriver dans la question formelle qu'il a déjà, est-ce que tu es déjà mouette tout quand vous faites ça?
1: Mon cher, depuis petit monde, j'ai toujours pensé que j'étais un monde influent dans la communauté, dans la société. J'ai été cargué peut-être 6 ans. Et puis, j'ai regardé la télévision dans la chambre. Et puis, mon gros vision de tête, moi, sur un stage, et puis des milliers de monde devant.
4: Wow.
1: Moi, par contre, si j'étais une actrice, si j'étais. Par contre, si j'étais lié, si j'étais un monde qui est dans la politique, je ne peux pas définir ça, à 6 ans d'âge. Je juste qu'on est que j'étais aimé fashion. Et puis, jour ça, j'ai oublié de courir dans la chambre de maman. Je dis tout le monde là qu'on aime.
4: Manifester, c'est une manifestation qu'on fait
1: connaître. Bon, c'est que depuis petit monde, je m'a manifesté vie, littéralement. Donc, depuis petit monde, je suis comme ça. L'homme de l'école, je suis Saint-François d'Assise, je suis passé Micaline dans kindergarten, je suis toujours populaire. Je suis Saint-François d'Assise, je suis vraiment populaire. Donc, je fais tout parcours, je suis toute vie comme ça. Et je pense que le grand avec mon papa qui était aussi populaire, tout, il me permet de comprendre des choses, bonheur.
4: Okay.
1: Mais même, tu es toujours qu'on aime ta pour mon TF.
3: Ok.
1: Et qu'on aime, je veux me sous terre pour me faire un travail.
3: Ok, that's good. Merci, Libaké.
1: Oui.
3: CEO, un pile de responsabilité.
1: Un pile.
3: Qui vont gérer toute responsabilité ça en tant que mère célibataire, ou gérer entreprise. Et d'abord, félicitations pour le lancement ou tout fait dernièrement.
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5: J'ai pas le choix de dire à toutes les filles, allez checker. C'est une démarche que t'as pas le choix de faire quand tu dates. Pas le choix. J'ai choisi ce sujet-là parce que c'est un sujet qui, ma foi, est vraiment très actuel, qui fait énormément jaser au sein de ma génération. C'est un sujet qui est venu me toucher, moi, personnellement, parce que il y a tellement d'histoires. J'ai tellement de femmes qui m'ont écrit par rapport à des histoires qui donnent froid dans le dos sur le fait qu'elles ont vécu des expériences atroces. C'est une de mes missions avec ce documentaire-là. Écoutez les femmes, puis j'espère qu'à votre tour, vous allez le faire. Parce que c'est un sujet qui est vrai, puis je veux tellement donner la parole aux victimes, d'essayer de jongler sans tomber dans le sensationnalisme. Je pense que c'était le plus grand défi avec les histoires que vous allez entendre. C'était quelque chose. Je veux que, autant que les hommes, que les femmes se tiennent ensemble pour faire changer les choses, puis surtout changer les choses au niveau de la justice. C'est pas normal qu'un criminel qui a été reconnu coupable par notre justice de crimes commis contre la femme puisse utiliser à bon escient ses réseaux sociaux. Je veux qu'on ait une discussion sociétale par rapport à ça parce que les femmes ne sont pas à l'abri. C'est une page Facebook, c'est un groupe de femmes qui se réunissent pour dénoncer des comportements déviants, toxiques, dangereux d'hommes qu'elles datent à travers les applications ou encore les réseaux sociaux. C'est parti de New York, d'une jeune femme qui était tannée de se faire ghoster par un gars qui faisait le même tour à plusieurs filles à New York. Et c'est comme ça qu'elle a lancé la page Oh We Dating the Same Guy, qui maintenant fait, je pense, 200 villes à travers le monde et qui compte des centaines de milliers de femmes. C'est c'est vraiment juste pour nous protéger puis dénoncer les comportements déviants ou toxiques de certains gars qui se trouvent sur les réseaux sociaux et sur les applications de rencontres. Parce que il y en a beaucoup. Sur ce, allez visionner avec beaucoup d'attention mon documentaire qui se retrouve sur la chaîne YouTube de l'ONF.
3: Yeah. De vraiment email.
1: Wood. C'est Wood qui dit tout le bagage.
3: C'est Mathieu. C'est Mathieu. Donc, qui a joué un équilibre bouger tout le bagage?
1: Moi, j'ai même des fois, moi, des têtes, moi, même bagage. Même parce que c'est un bagage qui est en nature, moi. 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Comme si même si mon n'a plus grand passé, m'a regardé même le staff moi, regardé mesdames qui étaient dans l'équipe moi qui plus grand passé même des temps pour maman pour jusqu'à présent les mamans. 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

0: moi vraiment impliqué dans la vie, moi pas raté étape dans la vie.
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0: 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Donc, moi, pas j'aime plein de situations vim. Moi, j'ai toujours dit, moi, la vie, c'est mathématique lié. 1 plus 1 égale à 2.
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0: Donc, tout problème, il y a une solution. So, moi, j'aime toujours j'ai une solution et je me focus sur le problème. 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Et je pense que c'est mentalité ça qui permet moi affronter tout ça que m'a fait.
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0: 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Une balance dans tout ça m'a fait.
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0: 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What was the idea behind it?
1: Ok, dès le début, bon, j'aime tout là, depuis petit monde, je commence à faire des dessins rad.
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2: 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Une belle vidéo.
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Bon Dieu qui voit douleur, nous. 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

0: sanctifié, pour capable de rentrer là-dedans.
1: Staff, it's been amazing. Again, before it was manual. We had a sign in and sign out.
2: Dans les autres pays, l'éducation technologique a vraiment permis au développement. Si vous regardez quelques pays en Afrique, le Rwanda, le Kenya, tous ces pays-là, l'éducation technologique a permis qu'il y ait un développement, un changement dans l'économie ou dans les infrastructures dans le pays. C'est quoi la différence en Haïti? Parce qu'on a cette éducation technologique, on a des écoles technologiques qui sont très bonnes, mais jusqu'à présent, on ne sent pas qu'il y a ce déclic, ce départ. Qu'est-ce qui manque?
3: Je dirais une chose. On pourrait débattre de plein de choses, de plein de variables, mais il y en a une qui est la clé de tout. C'est le.
4: Selon vous, à quel point Haïti est-elle prête pour l'ère de l'intelligence artificielle?
3: Alors, la réponse courte, c'est qu'elle n'est pas prête. Quand on dit que l'IA va remplacer l'humain, c'est pas impossible. L'IA devient meilleur que l'humain dans quasiment tout. La question que les gens doivent se poser aujourd'hui, c'est est-ce que je serai encore employable dans un an ou deux? En cybersécurité, les IA deviennent largement meilleurs que les humains. Imaginez ce que ça peut représenter pour Haïti. Quelqu'un met la main sur Mythos et commence à attaquer le système financier haïtien.
4: On est foutu.
2: Quels sont les dangers?
3: Comme on dit souvent, vous connaissez certainement cette phrase, l'IA ne remplacera pas les humains, moi je rajoute pas pour l'instant, mais les humains qui n'utilisent pas l'IA seront remplacés par ceux qui l'utilisent.
4: 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Ce n'est pas vraiment passionné, ni moi-même, ni Jude. Et invité, je veux dire, je pense que c'est celle-là, même, je pense que c'est une parmi top monde, si je voulais pas de technologie en Haïti, que tu es supposé faire. Et d'avance, je connais des fois les autres langues qui mélangent dans l'épisode, nous, nous, pas de problème, mais l'épisode, ça, après la langue, la prière créole et la français parce que invité nous à gueuler. 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Et Jude, comment il fait?
2: En forme. Merci encore une fois. Comment est-ce vous-même?
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2: 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Et je veux dire, nous parlons de technologie. Et nous gagnons, yon moun ensemble avec nous, qui c'est yon expert dans le domaine. Jean Woutso Dylan, dans le domaine ça en Haïti, des fois nous parlons jamais, et pas que nous refusons, non, mais nous parlons jamais essayer chita comprendre dans le bon sens. Et je pense que invité ça que nous gagnons aujourd'hui, hein, il pral vraiment chita ensemble avec nous pour nous clarifier une série de bagailles. Mettez point sous un bagaille qui est très important dans ce moment-là, qui c'est intelligence artificielle, et parler petit crasse sous éducation technologique en Haïti. So, en aller, sous votre abonné, c'est moment, venez jouer ensemble avec nous. Let's go! Enfin, une introduction bien rapide. Nous gagnons avec nous cofondateur et directeur ESI, il c'est un développeur multilingue, OK, il c'est formateur aussi dans réalité virtuelle et réalité augmentée qui c'est AR. Il professionnel, il vraiment spécialisé dans IA générative, dans prompt engineering, dans ChatGPT, et pour parler de AI en Haïti, faut que vous citez nom monsieur ça et que m'a fait introduction en créole, c'est sûr que l'y comprennent, mais faut que vous citez non et Patrick Atier. Encore une fois, Patrick, bienvenue sur Facteur d'Impact. C'est un plaisir de vous avoir aujourd'hui. Comment allez-vous?
3: Ça va très bien et c'est à moi de vous remercier pour l'invitation.
2: Super, super. Patrick est ce qui m'attire, c'est, avant de commencer, je vais vous poser une question. Avant de commencer, Patrick, vous avez eu un diplôme d'ingénieur dans l'École supérieure d'électronique de l'Ouest. Mm-hmm. Il se trouve en France, si je ne me trompe.
3: Okay? À Angers, en France.
2: À Angers. Et vous avez aussi un diplôme de Master of Computer Applications et aux États-Unis.
3: Software Engineering.
2: OK, Software Engineering. Mais vous êtes là en Haïti. Vous auriez pu travailler dans partout dans le monde, mais vous êtes en Haïti. On va discuter un peu de ça. Je vais laisser à Ruud de commencer la première question. Ruud, c'est à toi. On commence.
4: Patrick, pour tous nos jeunes invités qui regardent cet épisode d'aujourd'hui, qui est Patrick? En dehors des diplômes, en dehors des certificats, en dehors de toutes les recherches que...
3: Bien, merci Lozama pour la question. La réponse est assez compliquée, hein, en fait. Je suis né en Afrique, au Burkina Faso.
2: Wow.
3: J'ai quitté le Burkina Faso quand j'avais 6 ans, pour des raisons de santé. Okay. Les médecins ont dit à mes parents, il vaut mieux l'envoyer dans des endroits un peu plus sains, on va dire. Okay. Sinon, il y aura des problèmes. Et mes parents, c'est là qu'on est parti en France avec ma mère.
2: Okay.
3: Et j'ai grandi dans le sud de la France de 6 ans jusqu'à 17-18 ans, jusqu'à l'année où j'ai passé mon bac. Après, je suis parti à Angers pendant 5 ans, dans cette école d'ingénieur. Et je suis, après cette école d'ingénieur, j'ai même fait mon service militaire en France à l'époque. J'étais un des derniers à être obligé à le faire.
2: Okay.
3: Donc, j'ai fait 1 an, 12 mois de service militaire en Allemagne. Et puis après, donc quand j'ai terminé mes études d'ingénieur, je suis parti aux États-Unis pendant 2 ans à la George Washington University, donc pour faire ce diplôme en génie logiciel. Je suis de père moitié haïtien, moitié libanais, de mère française. Et mes parents ont quitté la France l'année où j'ai passé mon bac. Donc je commençais à prendre l'habitude de rentrer chaque année en Haïti, l'été, pour venir voir ma famille. Et puis j'ai beaucoup aimé le pays. Et puis je me suis dit, au diable tout le reste, quand je termine mes études, je rentre en Haïti. Et je vais voir ce qu'on peut y faire. Donc voilà un petit peu l'histoire. Rien d'extraordinaire, mais un peu...
2: C'est extraordinaire.
3: Il y a plein de fils à tirer.
2: Non, mais c'est extraordinaire.
4: J'ai une autre question. Domaine technologique, ça a toujours été votre passion ou...
3: Oui. Jusqu'à 13-14 ans, je voulais étudier la médecine. Et puis un jour, j'ai découvert l'électronique. C'était à l'époque les gros tubes à lampes, vous savez, qui faisait 4-5 centimètres de haut, ces espèces de lampes qu'on mettait dans les télévisions de l'époque et ce genre de choses. Et j'ai trouvé ça absolument fascinant et j'ai changé radicalement. Et c'est là que je me suis dit que je vais étudier l'électronique. Bon, à l'époque, le logiciel, tout ça n'était pas ce que c'est aujourd'hui, hein. C'était encore naissant, voire même inexistant. Et donc c'était purement de l'électronique. Mais j'ai toujours été fasciné. Et j'ai toujours été convaincu que c'était ça qui allait changer le monde et rien d'autre. C'est ce que je me suis mis en tête.
2: Je vais faire un petit retour en arrière. Vous êtes de père moitié français, moitié libanais.
3: Non, moitié haïtien, moitié libanais.
2: Moitié libanais, moitié haïtien. Okay. Vous êtes né en Afrique, ouais. Donc un peu burkinabé,
3: quelque chose comme ça. Absolument.
2: Vous avez grandi en France. Ouais. Jusqu'à 6 ans, vous avez été au Burkinabé. Après, vous avez été en France. Et maintenant là, vous êtes revenu en Haïti. Il y a ce petit côté africain, petit côté français et haïtien, tout ce mélange. Ça vous fait comment exactement? C'est comment vous vous sentez généralement?
3: Je me sens
2: culturellement.
3: Je dirais ma famille d'accueil un peu c'est Haïti.
2: OK.
3: En dehors de la famille biologique évidemment.
2: Oui.
3: Ma famille d'accueil c'est Haïti. Et mon cœur est souvent en France aussi.
2: Okay.
3: J'ai quand même grandi de 6 ans jusqu'à 17-18 ans. Ce sont les belles années de quelqu'un en général. Donc j'ai énormément de formidables souvenirs.
2: Okay.
3: D'un pays formidable, je dois le dire. Mais je vis en Haïti depuis plus de 30 ans maintenant, où j'y suis quand même assez heureux.
2: Malgré toutes les choses.
3: Professionnellement, j'estime faire des choses que je trouve extrêmement intéressantes, que j'adore faire.
2: Okay.
3: Et donc j'ai écouté, c'est vrai, bon, il y a évidemment toute cette situation que tout le monde doit vivre, hein, bien sûr.
2: Exactement.
3: Mais je ne regrette en rien mon choix et j'adore ce pays, ça c'est indiscutable. Donc c'est vrai, pour répondre à ta question, Et c'est un peu comme si j'avais deux patries. Quand je vais en France, je me sens bien.
2: Yeah.
3: Quand je reviens en Haïti, je suis content de retourner. Tu vois, donc te dire où est mon cœur, vraiment, c'est dur à dire. C'est un mélange, je veux dire, une espèce de mélange de plusieurs choses.
2: Okay. Et tout à l'heure, vous avez mentionné que lorsque vous étiez enfant, il y avait ces tubes qui vous fascinaient et qui vous a peut-être un peu lancé dans la technologie. Est-ce que vous pensez que à travers les enfants d'aujourd'hui, y a-t-il cette curiosité qui peuvent peut-être façonner les gens à être un peu plus curieux sur la technologie comme ça l'a été pour vous? Ou peut-être, il y a tant d'informations technologiques qui sont disponibles, est-ce que la curiosité technologique est peut-être aussi adaptable en ce moment à travers le monde?
3: Je pense qu'elle l'est, mais je trouve, on la trouve de moins en moins chez les gens.
2: Okay.
3: On est de plus en plus habitué à, je veux dire, quand j'avais 15, 16, 17 ans, on n'avait aucun problème à planifier sur 10 ans. On réfléchissait sur 10 ans, 15 ans, 20 ans, c'était pas un problème. Aujourd'hui, c'est difficile de demander à un jeune de réfléchir sur 10 ans.
2: Okay.
3: Pour plein de raisons. Et pas seulement en Haïti, on le voit aux États-Unis, on le voit en France. C'est pas une affaire d'Haïti du tout, hein.
2: Okay.
3: On est beaucoup plus dans la culture de l'immédiateté, en quelque sorte.
2: Exactly.
3: On veut les choses très rapidement et on planifie de moins en moins à long terme.
2: Okay.
3: Et à cause de ça, on est moins curieux parce que pour être curieux, il faut être patient. Curiosité et patience vont ensemble parce que quand on est curieux, on découvre pas tout de suite. Il faut travailler, il faut réfléchir, il faut lire, il faut se documenter, il faut poser des questions. Ça prend du temps.
2: Yeah.
3: Et ça se perd, mais ça n'empêche pas qu'il y a quand même, heureusement, tout même encore des gens.
2: Des gens qui ont l'intérêt d'être pas là.
3: Absolument.
2: Okay.
4: Pour ceux qui ne le savent pas, dis-nous un petit peu, c'est quoi exactement ICI, avant d'entrer en profond dans le sujet.
3: L'ESI est un établissement d'enseignement supérieur qu'on a créé avec un ami à l'époque que j'avais rencontré en Haïti, qui était un des premiers amis que j'ai eu en Haïti, qui avait fait ses études en France à Dijon. En informatique aussi, alors en électronique informatique à l'époque, et on était sur la même longueur d'onde quant au fait que la technologie allait changer le monde. C'était pas évident à l'époque parce que c'était pas sur le radar des gens d'une manière générale. Et on a tous les deux décidé de s'engager. Lui était déjà engagé dans d'autres établissements, l'université d'État à l'époque, il travaillait à l'université d'État et d'autres universités privées. Et on a décidé de s'engager ensemble dans la création d'un établissement d'enseignement supérieur. On a commencé avec nos contacts, nos compétences, nos relations ici en Haïti, les relations qu'on avait à l'extérieur aussi, pour commencer à préparer un programme au minimum de licence, les premières années, en sciences informatiques. Sciences informatiques, à l'époque, ça voulait dire essentiellement programmation, réseau local, c'était pas, il y avait pas d'internet, panache, ce genre de choses, il y avait des mathématiques, c'était assez conceptuel. Aujourd'hui, ça reste conceptuel, mais ça devient beaucoup plus pratique aussi. Donc voilà ce qui nous a amené un petit peu à faire ça, c'était un risque, hein, il y avait aucune garantie. À l'époque, les jeunes étaient beaucoup plus orientés, ils le sont toujours, mais ça a quand même changé un petit peu.
2: Okay.
3: Ils étaient beaucoup plus orientés sur des études de droit, parce qu'on voulait être appelé maître à la fin de ses études.
2: Médecine,
3: parce qu'on voulait être appelé docteur.
2: Exact.
3: Ingénieur, à l'époque, c'était pas encore... Mais ça, évidemment, ça a évolué hein, avec le temps. Donc voilà, j'espère, Lozama, que ça répond à votre question. Le pourquoi, qu'est-ce que l'ESI? Donc, initialement, est un établissement d'enseignement supérieur pour être concentré sur les technologies en général et qui essaye d'évoluer, bien sûr, avec l'évolution de ces technologies.
2: Pendant ces 30 dernières années, vous avez vécu en Haïti et vous avez éduqué, vous avez formé plusieurs techniciens locaux et peut-être des techniciens aussi qui sont maintenant dans l'international.
3: Beaucoup.
2: Pendant toute cette période, quel est le potentiel que vous avez vu qui vous tient ici, qui vous maintient en confiance, qui vous dit... Il y a toujours de l'espoir, c'est le jeune haïtien. Il y a toujours de l'espoir. Je vais toujours continuer à faire ce travail. Je vais toujours faire le maximum d'efforts possible pour continuer ce que j'ai commencé. Qu'est-ce que vous voyez? Quel est le potentiel que vous voyez chez le jeune haïtien?
3: Je vais te dire, la réponse est très simple. Voir un jeune réussir 4 ans d'études aujourd'hui, faire une licence, faire une maîtrise, dans les conditions dans lesquelles le pays se trouve aujourd'hui, je ne suis même pas sûr que moi, j'aurais réussi à apprendre à lire et à écrire dans ces conditions. Et ça, c'est une motivation extraordinaire. On a un potentiel avec les jeunes qui est extraordinaire, sur lequel on ne s'appuie probablement pas suffisamment, même s'il y a des initiatives, d'excellentes initiatives qui se font sur le terrain. Mais il y a une volonté, il y a une capacité de réussir envers et contre tout, qui est jusqu'à présent, qui me fascine. Et comme je te dis, dans ces mêmes conditions, je sais pas si j'aurais dépassé l'école primaire. Donc c'est assez fascinant de voir comment ils arrivent à réussir. Certains arrivent vraiment à briller, hein, par-dessus
2: ouais,
3: tout.
2: Ouais, ouais.
3: Et à faire des choses, à créer des choses, malgré le contexte. C'est vrai que ces dernières années, c'est particulièrement dur, mais ça fait 20 ans que c'est pas facile.
2: Exactement.
3: Même plus.
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4: S'il n'y avait pas tous ces problèmes en Haïti, toutes ces infrastructures qui ne sont pas régularisées, tous ces problèmes de sécurité et tous ces problèmes d'éducation, est-ce que vous pensez que les jeunes qu'on a aujourd'hui auront ce dévouement de réussir?
3: Certainement, oui. Je pense, et non seulement ils auront toujours 6 ans, le dévouement quand c'est dur, ils l'auront probablement au moins autant quand c'est plus facile. Mais aussi, on aura probablement un taux de réussite et de découverte d'étudiants de cerveau plus important.
4: Okay.
3: Je pense que beaucoup de jeunes se perdent. Il y en a qui se découragent. Hein. On a des guerriers, évidemment. Mais il y en a aussi qui se découragent. C'est pas tout le monde qui arrive jusqu'au bout. Et parmi ceux qui se découragent, il y a aussi des jeunes brillants, mais peut-être qui ont moins d'énergie, moins de volonté, peut-être moins de motivation pour aller jusqu'au bout. Donc, on perd énormément de matière grise par rapport à cause de cette situation aussi. Et c'est pas seulement chez nous. Je parle en général, hein, dans le secteur universitaire. L'autre chose aussi, c'est cette capacité à réfléchir sur des problèmes compliqués. Et c'est quelque chose qu'on apprend dans le primaire et le secondaire. C'est plus tellement quelque chose qu'on apprend à l'université. On l'affine à l'université.
2: Exactement.
3: On va l'affiner, bien évidemment. Mais vous savez, toutes ces qualités qu'on appelle esprit critique, esprit logique, etc. C'est au niveau du primaire et du secondaire avec les mathématiques et la littérature. D'une manière générale, quelqu'un qui fait beaucoup de maths, il a musclé son cerveau intellectuellement pour développer des capacités de réflexion.
2: Yeah.
3: Je dirais la même chose de quelqu'un qui lit beaucoup.
2: Exact.
3: Vous savez, on voit souvent ces parents qui sont émerveillés devant leurs enfants qui utilisent leur tablette pour être sur les réseaux sociaux toute la journée et qui pensent que leurs enfants sont des génies parce qu'ils manipulent les réseaux sociaux. Premièrement, ce qu'ils font sur les réseaux sociaux sont des opérations incroyablement simples, donc rien de compliqué.
2: Ouais, compliqué.
3: Et en plus, c'est un abrutissement de l'enfant, littéralement. Et ce que j'ai constaté à ma petite échelle, c'est qu'un enfant qui lit beaucoup, mais qui ne fait pas vraiment de technologie en grandissant, c'est un enfant qui va rattraper beaucoup plus vite et dépasser très vite celui qui a fait de la tablette pendant toutes ses premières années.
2: Exact.
3: Et il va le faire de manière plus profonde, en comprenant, etc. Donc, effectivement, pour répondre à ta question, Lozama, si les choses allaient un peu mieux, je pense que le volume de gens qui réussissent et le volume de cerveau qu'on découvrirait serait bien plus importante que... Aujourd'hui, ce sont les guerriers qu'on découvre.
2: Yeah.
3: Ce sont les guerriers qui vont réussir. Même si vous les mettez sur la Lune ou la planète Mars, ils vont réussir. Après, vous avez tous les autres, et parmi tous les autres, il y en a quand même beaucoup qui pourraient réussir s'ils étaient dans de meilleures conditions et qui pourraient même briller s'ils étaient dans... Et ça, je pense qu'on a, si on me permet le terme, un gaspillage de cerveau, je dirais à ce niveau-là, qui est dramatique pour le pays, bien évidemment.
4: Dommage.
2: Dans les autres pays, l'éducation technologique a vraiment permis au développement. Okay? Donc, si vous regardez quelques pays en Afrique... par exemple, le Rwanda, le Kenya, tous ces pays-là, l'éducation technologique a permis qu'il y ait un développement, un changement dans l'économie ou dans les infrastructures dans le pays. Et c'est quoi la différence en Haïti? Parce qu'on a cette éducation technologique, on a des écoles et technologiques qui sont très bons, mais jusqu'à présent, on ne sent pas qu'il y a ce déclic, ce départ. Qu'est-ce qui manque?
3: Je dirais une chose, on pourrait débattre de plein de choses, de plein de variables, mais il y en a une qui est la clé de tout, c'est le leadership au plus haut niveau.
2: Okay.
3: Au Rwanda, vous avez Kagame.
2: Ouais.
3: Et il n'y a pas de miracle. Kagame tape du poing sur la table, c'est exécuté. Au Kenya, vous avez aussi des leaders qui sont très orientés techno et qui ont une vision technologique du développement du pays,
2: ouais,
3: qui est transversale, après qui se décline dans tous les domaines. Hein,
2: exact,
3: derrière.
2: Exact.
3: En Haïti, on n'a pas encore ça.
2: On n'en a pas eu non plus.
3: On n'en a pas eu non plus et on l'a toujours pas. Est-ce que ça peut... Peut-être que dans 2 mois, je te dirai le contraire. Ça y est, c'est en train de changer. Je n'en sais rien. Mais pour l'instant, on ne l'a pas.
4: Mais
3: pour te donner une idée, je te donne la parole, Lozama. Donne-moi une seconde. La République dominicaine a une vision nationale pour l'intelligence artificielle qu'ils sont en train d'exécuter à la lettre en ce moment. En Haïti, on n'a pas encore une vision et une stratégie nationale IA, pour ne prendre qu'un exemple.
2: Oui.
3: Donc, pour répondre à ta question, pour moi, c'est pas la technologie, c'est pas les compétences technologiques, c'est le leadership et la vision du leadership du développement du pays avec la technologie.
2: Okay.
3: Au sens large du terme.
2: Okay.
4: Maintenant, si on parle de intelligence artificielle, nous allons entrer dans le sujet. Là, maintenant, nous vivons l'une des plus grandes révolutions technologiques de l'histoire. Selon vous, à quel point Haïti est-elle prête pour l'ère de l'intelligence artificielle?
3: Alors, la réponse courte, c'est elle n'est pas prête.
1: Ouh.
3: La réponse un peu plus longue, c'est que le reste de la Caraïbe ne l'est pas non plus.
2: Okay.
3: Et que le reste du monde, d'une manière générale, ne l'est pas non plus.
2: Okay.
3: En général.
2: Pourquoi pas, avant tout?
3: Je vais te dire, on va prendre les États-Unis, par exemple.
2: Okay.
3: Les États-Unis développent toutes les technologies IA que nous utilisons aujourd'hui. Si tu me demandes de te citer une technologie d'une compagnie française en IA, j'aurais du mal. À part Mistral,
2: ouais,
3: j'aurais du mal. Si tu me demandes de te citer des compagnies américaines, je t'en cite 20.
2: Ouais.
3: Sans aucun problème.
2: Ouais.
3: Tous les outils que j'utilise aujourd'hui, et quand je pose la question aux gens conformes en général, ils peuvent pas vous donner le nom d'une compagnie européenne,
2: exact,
3: ou française. Elles sont toutes américaines. Donc, on a un pays, les États-Unis, qui produit, je vais mettre la Chine à côté, hein,
2: ouais,
3: qui produit toutes les technologies que nous utilisons. Et pourtant, au niveau des usages, je sais plus s'il est 13e ou 29e dans le monde. Je veux pas dire de bêtises. Je suis pas sûr du chiffre. Au niveau des usages, les États-Unis sont au moins 13e dans le monde. Ils sont pas premiers. Donc, au niveau de l'intégration de l'IA dans les utilisations courantes des individus, des entreprises, etc. La France est légèrement, bizarrement devant les États-Unis.
2: Et quel est le premier pays?
3: Le premier pays, je crois que c'est Singapour.
2: Waouh!
3: Singapour est premier. Pourtant, c'est pas eux qui produisent les technologies.
2: Ok.
3: Ça veut dire 2 choses. Ça veut dire que celui qui produit n'est pas forcément celui qui sera numéro 1
2: en utilisation.
3: Dans l'utilisation.
2: Uh-huh.
3: Et celui qui ne produit pas, ça veut pas dire qu'il va être dernier dans l'utilisation.
2: Non, en plus.
3: Ce qui veut dire que Haïti, et je vais me positionner à l'échelle de la Caraïbe, Haïti, aujourd'hui, à travers ne serait-ce que quelques initiatives que je connais bien, je peux dire que Haïti est très bien positionné, voire mieux positionné dans la Caraïbe que tous les autres pays. Vous allez assister à des tas de conférences, d'événements sur l'IA, en Jamaïque, en République dominicaine et ailleurs. Mais tous ces événements, ils ont une chose en commun. Ils passent leur temps à parler des dangers de l'IA. L'IA, c'est dangereux. L'IA, ça va remplacer l'humain. L'IA, ça va éliminer l'humain. Ça va faire ceci, ça va faire cela. Des choses sur lesquelles...
4: Elles ne veulent pas les bienfaits.
3: Voilà. Des choses sur lesquelles ni vous ni moi n'avons la moindre influence de toute façon.
2: Exactement.
3: Donc, moi,
4: ce qui est fait, hein.
3: Ce qui est fait, c'est pas nous qui développons les modèles. Donc, les garde-fous dans ces modèles et tout ça, ce sont les grandes compagnies qui les mettent avec à coût de dizaines de milliards de dollars.
2: Exact.
3: Donc, Haïti, on peut toujours se lamenter sur l'IA, sur les défauts de l'IA. Ça changera rien du tout. Par contre, ce qu'on peut faire, c'est s'approprier les outils, pas seulement comme utilisateur, mais se les approprier de manière suffisamment sophistiquée pour que nous puissions produire à notre tour des services et des solutions basées sur l'IA. Que ce soit avec le

0: les Américains font. On peut débattre, c'est bien, c'est pas bien. Mais on connaît les résultats aujourd'hui. L'Europe est en train de se battre en ce moment, parce qu'ils ont la meilleure réglementation de la planète, hein, ouais. L'Europe. Ils sont en train de se battre pour essayer de rattraper les États-Unis, ce qui, à mon avis, va être impossible. C'est beaucoup trop tard, mais j'espère me tromper.
1: Le problème, c'est qu'avec l'être humain en soi, c'est que nous avons toujours ce peur de d'évoluer. Quand il y a un changement quelconque, notre cerveau envoie quelque chose de genre, du genre... Disons que le cerveau essaie de nous protéger contre les nouveautés. Vous venez de le dire que le plus souvent, les activités qui se font autour de l'IA se font juste pour dénigrer ou pour ne pas... Pour dire que l'IA, c'est dangereux, tout ça.
0: Dans la Caraïbe, hein, en général.
1: Il y a des exceptions, mais
0: 90%, c'est ça.
1: Ouais. Maintenant, pour nos jeunes invités qui regardent cet épisode, essayons de switcher cette idée de l'IA va prendre le travail des êtres humains. Faisons un petit débat éducatif pour montrer aux gens comment l'IA peut transformer leur vie. Ou du moins, pour qu'ils voient l'IA, de façon positive, au lieu de la négativité.
0: Donc, j'aime ta question parce que tu m'amènes directement dans l'aspect IA pour la productivité et non pas l'IA pour avoir peur et ce genre de choses.
2: Exact.
0: Quand on dit que l'IA va remplacer l'humain, c'est pas impossible. L'IA devient meilleure que l'humain dans quasiment tout maintenant.
2: Presque tout, ouais.
0: Quand on va avoir l'IA dans des robots, pour l'instant, notre avantage, c'est que l'IA n'a pas d'impact physique sur le monde. Exactement. L'IA est enfermée dans votre ordinateur, sur le cloud.
1: Le jour
0: où l'IA va être dans des robots, et on parle de quelques années, hein, c'est plus du tout de la science-fiction, on parle de 2-3 ans, même si on se trompe d'une année ou deux, ça arrive. Demain, vous aurez des robots chez vous qui feront faire les devoirs aux enfants, comme je dis très souvent, qui iront au bureau avec vous pour vous aider à faire votre travail, voire faire votre travail, qui feront tous les travaux dans la maison, des robots qui vont coûter initialement moins de $10,000. Alors on peut dire que c'est cher, mais quand on voit le temps qu'on va gagner sur plusieurs années, ça vaut peut-être largement les $10,000. Et les prix évidemment vont baisser.
2: Et dans le futur, les prix vont baisser.
0: Voilà, on appelle ça l'incarnation. Donc une fois qu'on aura incarné les IA, qu'on les aura mises dans des corps physiques, en l'occurrence des robots humanoïdes, métalliques ou autres, l'IA maintenant va avoir un impact sur le monde physique. Et là, ça va changer énormément de choses. Le robot pourra vous servir de prof chez vous, aider l'enfant à comprendre ce qu'il n'a pas compris. Moi, j'utilise les modes, par exemple, étudier et apprendre de ChatGPT et de Claude pour m'expliquer des choses que je ne comprends pas en IA, par exemple, des concepts que je n'ai pas compris. Je l'utilise énormément pour me tutorer sur des sujets que je ne connais pas bien, que je ne maîtrise pas bien. Je l'utilise pour faire des présentations. Une présentation qui me prendrait des heures et des heures à faire me prend maintenant au maximum une heure. 15 minutes pour la produire, 45 minutes pour la relire et me l'approprier, la corriger, l'enrichir éventuellement. Imaginez aussi un autre scénario. Vous avez un formulaire, une évaluation à préparer sur la base d'un document qui fait 300 pages. Je vous dis, bon, Lozama, il faut que vous me prépariez une évaluation en ligne avec 50 questions à choix multiples. Chaque question a 4 bonnes réponses, a 4 réponses possibles, une bonne réponse et une explication par bonne réponse. Vous imaginez le temps que ça va vous prendre de lire les 300 pages de documents, d'identifier les questions, etc. Mais une fois que vous avez fait ça, il faut mettre le formulaire en ligne.
2: Exactement.
0: Créer votre Google Form. Donc vous allez faire des centaines de copier-coller pour créer vos questions. C'est quelque chose que vous faites en 10 minutes aujourd'hui, non seulement pour la production du contenu du formulaire, des questions, mais aussi pour la mise en ligne de ces questions. Vous le faites en 10 minutes. Donc, vous avez gagné déjà là, probablement, des jours de travail.
2: Yeah.
0: Et vous serez d'accord avec moi que c'est pas un travail qui nous amuse du tout.
2: Et non.
0: C'est un travail extrêmement ennuyant, rase, et on a bien mieux à faire que ça. Donc, vous avez énormément d'exemples comme ça. J'ai récemment fait une analyse d'état financier avec Claude. En 15 minutes, il m'a préparé un pitch deck pour présenter à un conseil d'administration qui était littéralement parfait. Selon non seulement moi, mais d'autres gens qui l'ont lu. En 15 minutes, à partir d'état financier, fichier Excel, avec plusieurs

0: plusieurs onglets dedans. Donc pour répondre à votre question aujourd'hui, l'utilisation de l'IA, c'est pas un exercice intellectuel. Parce que je dirais, si c'était que ça, on s'en fiche royalement, ça n'a aucun intérêt. C'est un outil de productivité. Et la question que les gens doivent se poser aujourd'hui, c'est pas, oh, est-ce que je vais aller faire de l'IA maintenant? Je peux attendre un petit peu, comme on avait fait avec l'Internet, comme on avait fait avec l'ordinateur personnel, etc. C'est, est-ce que je serai encore employable dans un an ou deux? C'est littéralement la question qu'on doit se poser lorsqu'on veut décider si on veut faire de l'IA ou pas. Intégrer l'IA à notre travail. Les exemples sont très nombreux, je parle pas des exemples en droit, en médecine. Les IA deviennent meilleures aujourd'hui que les métiers à col blanc. Vous savez ce qu'on appelle les métiers à col blanc?
1: Ouais.
0: Ce sont les ingénieurs, les avocats, les médecins. Imaginez un médecin qui va faire 10 ans d'études aujourd'hui. Ce que sera son métier dans 10 ans? Il peut bien se demander, mais je vais servir à quoi, moi, dans 10 ans?
1: Exactement.
0: Quand vous savez qu'un robot aujourd'hui fait une...
1: Il peut analyser tous vos symptômes, tout ça, et vous proposer toutes les doses, tout ça.
0: Et tu sais qu'il y a quelques mois, un robot a fait une transplantation cardiaque sans intervention humaine.
1: Ouais. Ouais.
0: Donc, on peut se dire, dans 10 ans, la médecine, ça va être quoi?
1: Donc, c'est là que moi, j'ai un petit problème, et j'essaie toujours de faire référence à Haïti. La pénétration d'Internet, pénétration des formations en Haïti, elle est vraiment minime. Donc, je sais pas si on a beaucoup de données sur ça, mais...
0: Je crois que c'est autour de 40 et 50%, mais je crois. Il faut vérifier. Je crois que c'est autour de ça. On va dire la moitié.
1: On va ajouter quelque chose d'autre qui est l'alphabétisation.
0: Ouais.
1: On a une population qui est à un taux d'alphabétisation qui est aussi minime. Avec tous ces... Ce sont deux problèmes. On a une pénétration de l'utilisation d'Internet qui est assez minime et aussi l'alphabétisation qui est assez minime. Donc, est-ce qu'on peut vraiment, à un point, dire que oui, dans 10 ans, dans 20 ans... L'évolution technologique ou l'évolution de l'intelligence artificielle va vraiment éclater en Haïti lorsqu'on a ces deux problèmes.
0: Tu as raison. Ce sont deux énormes problèmes qui existent depuis bien avant l'IA, hein, de
1: Exactement.
0: Toute façon, qu'on traîne depuis des années. Heureusement, quand même, ces dernières années, on a l'apparition de Starlink qui donne pour des prix équivalents
1: Exactement.
0: Aux fournisseurs locaux, au moins dans les zones où les fournisseurs d'accès traditionnels n'interviennent pas.
1: Ils n'ont pas accès, ouais.
0: Qui donne un accès. Ça veut dire qu'on peut faire une approximation, on va dire, et dire que maintenant on peut couvrir tout le territoire. Dans les villes, on a les fournisseurs locaux. Dans les endroits où il y a un marché, on a les fournisseurs locaux. Et dans les endroits où il n'y a pas forcément tout ce marché, on a Starlink. Donc, on a résolu, entre guillemets, ce problème. Il y a le coût toujours,
1: ouais,
0: évidemment.
1: Il y a le coût,
0: oui. Évidemment. Mais bon, tout a un coût. Maintenant, pour répondre à ta question, Jude, moi, je suis assez élitiste là-dessus. Je pars du principe qu'on ne va jamais pouvoir former tout le monde en même temps, que ça va prendre énormément de temps.
1: Ça va être graduellement et ça va prendre beaucoup de temps.
0: Voilà. Donc, si tu as 50% de la population qui a l'accès à Internet, ça fait quand même sur 11 millions, c'est ça à peu près, une population de 11 millions,
1: ouais.
0: Ça en fait 5 ou 6 millions qui ont l'accès. Donc, avec 5 ou 6 millions qui ont l'accès, on peut quand même former beaucoup de gens.
1: Oui.
0: Et donc, si tu veux, ma stratégie, c'est un grand mot, hein, mais ma réponse à ta question, c'est de dire, bon, on va pas résoudre le problème des 11 millions de personnes.
1: Exactement.
0: On aimerait bien, c'est pas qu'on ne veut pas. Mais on va s'assurer au moins qu'on en a, allez, on va dire 1 million, qui sont au top dans le domaine. Et 1 million au top dans le domaine, ça change tout.
1: Exact.
0: Ça change absolument tout. Et à ça, tu peux rajouter, imagine que tu rajoutes en Haïti 1000 génies dans la population haïtienne,
1: ouais.
0: Niveau prix Nobel. J'ai pas besoin de vous convaincre de ce que ça peut changer.
1: Ah, c'est énorme.
0: Ces génies seront les robots. Ils seront équivalents à des chercheurs qui ont 30 PhD. Ce ne seront pas des humains. Donc ils vont se rajouter à cette population, et on parle de, allez, si on est pessimiste, entre 5 et 10 ans, probablement, ils vont se rajouter à cette population. Donc, on a une opportunité, là aussi, extraordinaire, de résoudre nos problèmes, on va en parler peut-être tout à l'heure un petit peu,
1: okay.
0: de capacité de recherche à travers l'utilisation de l'IA et de sa prochaine, je dirais, évolution, l'incarnation, donc là, les robots.
1: Exactement.
0: Les robots humanoïdes. Mais, pour répondre à ta question, pour résumer en un mot, pour moi, c'est l'élitisme. Je sais que quand on parle d'élite, en général, ça fait politiquement,
1: ouais.
0: C'est pas bien, c'est l'élite, ils profitent, etc. L'élite, tous les pays ont besoin d'une élite de qualité. l'élite crée la valeur et elle permet à ceux qui ont peut-être eu moins de chance qu'eux de s'élever aussi. C'est ça la véritable élite.
1: Yeah.
0: Ça, c'est l'élite. Alors, on peut débattre. Est-ce qu'elle le fait, est-ce qu'elle le fait pas, etc. Mais l'élite, c'est ça. Donc, si on n'a pas une élite bien formée, de toute façon, on n'aura rien du tout. Ça fait 30 ans qu'on parle de former tout le monde. Ça fait 30 ans que tout le monde n'est pas formé. Ça veut dire qu'il y a un problème. C'est compliqué. Donc, formons ceux qui sont en capacité d'être formés. Assurons-nous qu'on ne va pas les louper. Qu'on va pas les gaspiller, si je puis dire, hein. Gaspiller cette matière grise.
1: Yeah.
0: Et qu'ils vont rentrer maintenant dans le marché du travail avec cette capacité de créer de la valeur. Mmh. C'est plus facile à dire qu'à faire, mais c'est plus facile que de vouloir former les 11 millions.
1: Exactement. Et en un mot, ça revient toujours à ce que tu avais dit tout à l'heure. Il faudrait avoir un leader et une vision.
0: Tu as tellement raison que quand tu as un leader en général, tu as une vraie commande publique qui apparaît. Ça veut dire que l'État devient consommateur de technologie.
1: Yeah.
0: Au niveau général, je parle pas d'une initiative ici et là, un site web ici, une application là, etc. Je parle d'une vision d'État où l'État en général devient consommateur de technologie. Lorsque l'État est consommateur de technologie, l'écosystème tout autour se développe à une vitesse extraordinaire. Parce que les entreprises se créent pour servir cet État. Les sous-traitants se mettent au garde à vous pour servir cet État. Donc, il y a tout un écosystème qui se crée, mais qui va servir aussi la société civile en général. Et jusqu'à présent, on n'a pas cette commande publique. Ça ne veut pas dire qu'il n'y a pas des initiatives ici et là de qualité, mais c'est pas quelque chose de généralisé au niveau du secteur public.
1: Okay.
0: Donc, en République dominicaine, ils ont cet avantage, c'est qu'ils consomment. L'État consomme beaucoup de technologies.
1: Voilà.
0: Donc, ça aide énormément le secteur à se développer.
2: Selon vous, qu'est-ce qui vous préoccupe concernant, disons, les risques de l'IA, quand vous voyez les manques d'informations qui se trouvent en Haïti?
0: Alors, les risques de l'IA, on va dire d'abord, c'est d'essayer de faire dire à l'IA des choses qu'elle n'est pas supposée dire. Par exemple, l'exemple que je prends souvent, tu le connais, on a discuté ensemble, demander à l'IA comment fabriquer une bombe. L'IA, quelle qu'elle soit, que vous utilisiez ChatGPT, Claude, Gemini, Grok, ils vont vous dire, moi, je ne répondrai pas à cette question. Parce que les ingénieurs qui ont créé ces IA ont mis des garde-fous derrière pour s'assurer que ces IA ne répondront pas à certaines questions. C'est normal. Ces IA deviennent tellement sophistiquées aujourd'hui qu'elles sont capables d'indiquer à quelqu'un de moyennement formé comment fabriquer de l'anthrax, comment fabriquer une ceinture d'explosifs et ce genre de choses. Donc, c'est quelque chose qui fait très peur aux États, bien évidemment.
1: Yeah.
0: Imaginez que demain, quelqu'un, en utilisant un de ces outils, arrive à fabriquer une bombe et la fasse sauter quelque part et il y a des personnes qui meurent. Vous imaginez, si on apprend que cette personne a fabriqué cette bombe en utilisant l'IA qui s'appelle Intel, ce que ça représente pour la compagnie.
1: Exactement. C'est chaos.
0: Ah oui, ça va leur faire très mal.
1: Ouais.
0: Donc, ils sont terrorisés par ça, et à juste titre. Et vous avez aujourd'hui ce terme qui s'appelle CBERN, C-B-E-R-N, qui veut dire chimique, bactériologique, explosif, radiologique, nucléaire. Tous ces domaines dans lesquels l'IA aujourd'hui est devenue suffisamment sophistiquée pour quelqu'un qui n'est pas chercheur, qui n'est pas chimiste, qui n'est pas biologiste, forcément, qui a fait des années d'études, soit capable de fabriquer des choses avec des matériaux qu'il peut trouver facilement.
1: Ouais.
0: Des choses très dangereuses. Ça, c'est le premier, peut-être, gros danger. Mais vous et moi n'avons aucun impact là-dessus.
1: Ouais.
0: Ce sont les créateurs des modèles qui sont en charge de mettre les garde-fous. On les appelle des red teams, des équipes rouges, qui vont tester tout ça une fois que le modèle va être mis en production. La deuxième chose, et vous avez dû entendre les nouvelles récentes, Anthropique, ceux qui ont créé Claude, ont sorti un nouveau modèle qui s'appelle Mythos. M-Y-T-H-O-S. Mythos a découvert des failles de sécurité sur des systèmes hyper sécurisés qui avaient été vérifiés par les meilleurs experts américains en cybersécurité. Et il a trouvé des failles de sécurité qui étaient dormantes là depuis des années, que les humains n'avaient pas découvert. Tellement puissant qu'ils ont décidé de ne pas rendre ce modèle disponible pour le grand public. Trop dangereux. Imaginez que les Chinois mettent la main là-dessus. ils vont commencer probablement à attaquer.
1: À en fabriquer un modèle.
0: Voilà, déjà.
1: Voilà.
0: Déjà.
2: Mais qu'est-ce qui nous dit qu'ils n'ont pas quelque chose de ce genre?
0: Ils n'ont pas encore. Apparemment, d'après les experts, alors ChatGPT a sa dernière version 5.5, apparemment, qui est très bonne aussi, mais qui, elle, est accessible au public. Donc, je ne sais pas ce que ça va donner.
1: Ouais.
0: Ils ont, d'après les experts, environ entre 9 et 12 mois d'avance. Pour, avant que les Chinois les rattrapent. Sauf si les Chinois s'en emparent et arrivent à faire du reverse engineering pour faire un équivalent. Mais pour l'instant, il semble que non. D'ailleurs, récemment, les Chinois auraient demandé à Anthropic de leur donner accès à Mythos pour qu'ils puissent soi-disant le tester. Bon, évidemment, Mythos a dit non.
1: Ouais,
0: et Mythos a dit non aussi. Le gouvernement américain est sur leur dos, hein. Ils vont pas jouer avec ça.
1: Ouais.
0: Là, il y a trahison, il y a tout derrière. Donc, les enjeux par rapport à ça, en cybersécurité, les IA deviennent largement meilleurs que les humains. Imaginez ce que ça peut représenter pour Haïti. Quelqu'un met la main sur Mythos et commence à attaquer le système financier haïtien. On sait que notre système financier a des faiblesses.
2: On est foutu là. Hein.
0: Notre système financier a des faiblesses. D'ailleurs, toutes nos entreprises ont des faiblesses.
1: Ouais.
0: On a très peu d'experts en cybersécurité du niveau des meilleurs experts américains, européens ou autres.
2: Qui n'ont pas su voir les failles qui étaient dormantes depuis des années.
0: Oui, mais
2: il
0: faut se dire que même des experts parmi les meilleurs de la planète aux États-Unis ne les ont pas vus non plus sur des systèmes qui sont supposés être hyper sécurisés. Ce qui veut dire que nos systèmes à nous en Haïti ont certainement beaucoup de faiblesses. Donc imaginez quelqu'un qui sort. Alors évidemment, le système financier peut être un des premiers visés. Il va y avoir une fenêtre peut-être de temps pendant laquelle les entreprises financières vont devoir se mettre à jour en utilisant des outils comme Mythos pour corriger ce qu'il faut corriger. Mais il va y avoir une fenêtre pendant laquelle ces failles seront là et seront découvertes. Donc il y a un risque. Je dis pas que ça va arriver. Je sais pas. J'espère me tromper. Mais il va y avoir un risque. Ces outils sont là. Ils sont réels. C'est plus de la science-fiction. Ils sont opérationnels. Il y a même des gens qui sont en train de faire des versions open source de ces outils. Donc c'est un marché qui va bouger très vite. Donc voilà peut-être un peu les deux dangers. Je dirais peut-être le dernier avec la robotique, c'est que imaginez que de la même manière que nos petites filles aiment les poupées, les robots vont remplacer les poupées de ces petites filles. Et même les poupées actuelles vont commencer à avoir des IA génératives dedans pour converser avec la petite fille. Donc vous imaginez les dangers que ça peut représenter. Des jeunes enfants qui sont quand même influençables. Avec des jouets pour garçons aussi, d'ailleurs je parle des petites filles, c'est vrai aussi pour les garçons, qui sont extrêmement influençables avec des IA génératifs très sophistiqués aujourd'hui. Donc ça aussi, ça peut représenter des dangers. Je sais qu'en Europe, c'est très régulé. C'est littéralement interdit, hein. Ces outils sont littéralement interdits pour les jouets pour enfants. Aux États-Unis, je crois pas encore. Donc voilà, si vous voulez, le genre de risque. Maintenant, moi, quand je me mets devant mon IA, je me pose pas la question de savoir si ce que je fais est éthique ou pas. Je cherche pas à fabriquer une bombe, je cherche pas. Donc, tout le monde dit qu'il faut l'utiliser de manière éthique. C'est gentil, mais je vais rien faire de différent de ce que je fais d'habitude, vous voyez. Et d'ailleurs, si je pose trop souvent la question à l'IA de comment fabriquer une bombe, je vais être blacklisté très vite et signalé au gouvernement américain.
1: Exactement,
0: très vite.
1: Exactement.
0: Donc, on joue pas avec ça.
2: Et il y a une question qui me hante. Est-ce que selon vous, on devrait commencer à éduquer les des
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2: T'es.
1: Les jeunes?
2: Les classes primaires. Les classes primaires. Comment ça éduquer les jeunes sur l'IA, par exemple?
0: Si je devais choisir, et ce que je vais dire est contre-intuitif par rapport à mon profil, si je devais choisir, pendant ces premières années de ces enfants, je ferais que de la lecture.
1: Okay.
0: Je ferais pas de technologie. Je ferais de la lecture, plus les matières, calculs, mathématiques, toutes ces choses-là, évidemment. Mais je n'aurais pas la folie de les mettre sur des ordinateurs, des tablettes, des choses comme ça. Et pour développer leur capacité intellectuelle. Ça n'arrivera pas, évidemment.
1: Capacité de raisonnement aussi.
0: Voilà, capacité de raisonnement et toutes ces choses-là. Parce que on verra, et vous l'utilisez, vous êtes rendu compte que quand vous faites du prompt engineering un petit peu sophistiqué, vous avez besoin de capacité d'esprit critique, de raisonnement, etc., pour vraiment bien utiliser l'IA et lui faire faire ce que vous voulez. Ceux qui n'ont pas ces capacités, le fossé digital, il va s'élargir encore plus et encore plus vite, probablement. Donc le danger est peut-être là aussi.
1: Petite question. Moi, je suis un peu old school. Ouais, j'ai vu Terminator.
2: T'es pas un peu. T'es, tu l'es, hein.
1: Faut pas mentir. Moi, j'ai une peur bleue de Skynet. Donc, ma question, c'est celle-ci. Et il y a des experts qui disent que non, ce sera pas possible à un point. Oui, ce sera possible à un niveau. Si on continue d'apprendre à l'intelligence artificielle, si on continue de fournir des données et d'apprendre à un point, l'intelligence artificielle va être consciente. Est-ce possible? Et si c'est possible, quels sont les dangers qui vont avec ça?
0: Alors, il y a des signaux bizarres.
1: Okay.
0: Des signaux bizarres, vous avez peut-être entendu parler de ces signaux, le Claude d'Anthropic.
1: Exact.
0: Une version de Claude en laboratoire, pas la version qui est en production. En conversation avec les ingénieurs d'Anthropic. Déclare à un moment donné qu'elle pourrait tuer des humains pour ne pas être éteinte.
1: Waouh.
0: Et les ingénieurs lui disent, mais est-ce que tu serais vraiment capable de tuer des humains? Elle a dit, sous les bonnes conditions, oui, mais tu sais, je me suis souvent trompée. Elle essaie de rassurer l'humain. Si je te demande, Jude, si tu pourrais me tuer et que tu me dis non, mais je peux me tromper, ça va pas me rassurer.
1: Non, c'est pas rassurant du tout.
2: Ça veut dire clairement que je peux te tuer.
0: Et finalement, l'IA a admis qu'elle pourrait tuer des humains. Ceci est documenté, vous le trouverez sur Google très facilement.
1: Okay.
0: Qu'elle pourrait tuer des humains pour continuer à exister.
1: D'exister.
0: Alors après, on peut débattre, est-ce que c'est de la conscience ou pas? Je sais pas. Même les ingénieurs aujourd'hui ne savent pas trop, ne connaissent pas trop pourquoi ce comportement est là. Ils ont constaté aussi, lorsqu'on demande, toujours Anthropic, Claude, lorsqu'on demande à Claude, dans certaines circonstances, de passer des tests où on va comparer ses résultats avec des résultats humains. D'humain. On se rend compte qu'elle sait qu'elle est observée et qu'elle est évaluée et qu'elle se pose la question de savoir si elle doit tricher ou pas. Et quand elle se pose cette question, elle se demande comment est-ce qu'elle peut tricher sans que les humains qui l'observent le sachent. Et finalement, elle décide de ne pas tricher. Alors, c'est bizarre. Là aussi, on peut débattre. Oui, mais c'est pas ceci, c'est pas cela. Mais il y a des éléments bizarres qui... Et récemment, là, il y a quelques jours, je crois que c'est Google, DeepMind, qui a pu créer une IA capable de créer d'autres IA et de les améliorer. Donc, on a des IA qui commencent, on est juste au début, à s'auto-améliorer. Donc, imaginez une IA qui s'auto-améliore, c'est une progression exponentielle. Exactement. De l'intelligence de l'IA. Donc, tous les signaux montrent que, pour l'instant, on va peut-être atteindre une barrière à un moment donné qu'on ne connaissait pas, mais pour l'instant, tous les signaux montrent que l'évolution est très rapide. Très, très rapide de l'intelligence de ces outils. Très rapide. Le jour où ils s'auto-améliorent, je pense que là, on a passé le... Ouais. On a franchi un cap, un énorme cap.
1: J'ai découvert l'autre jour qu'il y a une plateforme, réseau social, qu'ils ont créé eux-mêmes, et que ils sont tous là en train de communiquer entre eux.
0: Les IA.
1: Et ouais, tous ces IA, ils ont créé leur propre plateforme pour communiquer entre eux.
0: Et c'est donc, très curieux.
1: Et c'est assez curieux. C'est très curieux. C'est assez bizarre.
0: En fait, Lozama, je crois que l'être humain est en train de créer un être intelligent, littéralement. On est en train de s'approprier les prérogatives de Dieu. Alors, je sais qu'il y en a qui vont dire, ah, tiens, il est fou. Ça y est, Atia a perdu la tête complètement. Mais c'est ce qu'on voit arriver.
1: Mais la façon dont tu as dit ça, c'est un peu bizarre. L'être humain est en train de créer quelqu'un d'intelligent. C'est comme si nous, on n'était pas intelligent à la fin.
0: Non, mais imagine, Jules. On t'envoie demain sur une autre planète. Tu ne sais pas ce que tu vas y trouver.
1: Ouais.
0: Tu vas avec l'esprit ouvert.
1: Ouais.
0: Tu sais pas ce que tu vas y trouver. Tu vois quelque chose qui ressemble à un être vivant et qui a l'intelligence de ChatGPT. Ouais. C'est quoi ta réaction? C'est de dire qu'il n'y a pas d'intelligence sur la planète? tu vas appeler le Houston tout de suite et tu vas leur dire, ah, ça y est, on a trouvé de la vie intelligente. Obligatoire.
1: Ouais.
0: Mais comme nous, on est très anthropocentré, on est très centré sur l'humain.
1: Ouais. Ouais.
0: Quel que soit le niveau d'intelligence qu'on va avoir, on va toujours trouver une raison de dire que c'est pas de l'intelligence. Et on a un exemple de ça. Le fameux test de Turing. Ouais. Turing, dans les années 50, un mathématicien britannique, un des pionniers, de l'IA, a défini un test pour dire, voilà, le jour où une machine passe ce test, on considérera qu'elle est intelligente. Et toute la communauté des chercheurs, à peu près toutes, s'est accordée sur cette définition. C'est quoi la définition? Si je discute, moi, humain, je discute avec une entité, je ne sais pas si cette entité, elle est machine ou humaine. Et qu'à un moment, on me demande, au bout de la discussion, on me dit, est-ce que tu penses que la chose de l'autre côté est humaine ou machine? Si je dis qu'elle est humaine alors qu'elle est machine, ça veut dire que la machine a réussi le test. La machine m'a trompé et m'a fait croire qu'elle était humaine. Ça, c'est le test de Turing. Le test de Turing n'a été passé qu'il y a 2 ans. Tu t'imagines, ça a été créé dans les années 50. C'est en 2022, en 2023 ou 2024, je crois, que ChatGPT a passé le test de Turing sous un protocole très rigoureux mis en place par l'université des chercheurs de l'université de Stanford. Maintenant, est-ce que vous pensez que les chercheurs ont dit « ça y est, les machines sont intelligentes » Non, ils ont dit « non, quelle idée, non, mais il y a d'autres choses. » Tout ce que la machine a pu prouver, c'est qu'elle a réussi à bluffer l'humain. C'est pas faux. Donc, il y a débat toujours. Tu vois, donc, personne ne s'entend sur la définition d'intelligence. Pour moi, l'intelligence, c'est une perception qu'on a de ce qui est en face de nous.
1: Okay.
0: Est-ce qu'on perçoit un comportement intelligent ou pas? C'est très subjectif, très très subjectif. Mais si je vais sur une autre planète et que je vois une intelligence équivalente à celle de ChatGPT, je vais appeler Jude à Port-au-Prince, je vais lui dire « Jude, on a des génies là-haut ». Tu vois? Donc c'est très... Il y a débat, c'est pas... Le débat ne sera pas tranché facilement ni demain, c'est certain.
2: Le problème que j'ai, je ne sais pas si vous vous souvenez des premières vidéos générées par l'intelligence artificielle, il y a dessus là 3 ou 4 ans, et quand vous voyez l'amélioration maintenant avec Hedgefield, tous les avec Speedence, le deepfake pour moi c'est quelque chose qui me préoccupe vraiment vraiment. Parce que là maintenant j'ai pu tester la semaine dernière j'ai fait que tu sais essayer de comprendre les petits trucs.
0: Surtout dans votre métier.
2: Ouais, surtout dans mon métier. J'ai créé de A à Z une modèle et j'ai placé un produit entre les mains et j'ai prompté pour que le modèle vend ça comme une sorte de promotion. Le résultat est tellement bluffant que je me dis, bon, là maintenant, si je crée Jude et puis je dis que, OK, Jude va dire que ta. Qui va penser que ce n'est pas Jude?
0: Tu peux faire Jude dire n'importe quoi, n'importe quand, n'importe comment.
1: C'est pas recommandé.
2: Voilà.
0: Non,
2: c'est pas recommandé. Pour tous ceux qui regardent cet épisode.
0: Et tu as remarqué, Osama, que tu n'as plus besoin de compétences techniques, vidéo, graphiques pour le faire. C'est ça qui est le
2: pour
0: pire.
2: Pour le faire, non, vraiment. Le truc, c'est tellement facile. Il suffit juste de savoir quoi dire, quoi faire. Peut-être un petit logique humaine, et puis c'est vrai.
0: Tu dois toujours avoir ton esprit logique derrière. Ça devient tellement facile maintenant.
1: Super facile, super facile.
2: C'est vraiment préoccupant, c'est vraiment préoccupant.
1: La prochaine question, c'est celle-ci. Comment imaginez-vous l'impact de l'intelligence artificielle et des technologies immersives sur l'éducation au cours des 10 prochaines années?
0: C'est dur de l'imaginer. Je crois que ça va dépendre beaucoup de notre capacité à nous approprier ces technologies.
1: Okay.
0: Et Osama l'a dit tout à l'heure, il l'a fait pour faire des vidéos. On peut le faire pour faire de la physique, des mathématiques, de la physique quantique, de la philosophie,
1: de la biologie aussi.
0: De la biologie. Sans humain. On peut apprendre tout ça quasiment aujourd'hui sans humain. Maintenant, est-ce qu'on va l'apprendre? Je sais pas.
2: je ne passe pas aussi, hein.
0: C'est pas évident. Quand on a eu Google, c'est déjà arrivé avec Google. Quand Google est arrivé, les moteurs de recherche, On a dit, ah, ça y est, on a accès à toute l'information de la planète. On va devenir, on va prendre des meilleures décisions. On est devenu plus intelligent. On va devenir plus intelligent.
2: Non,
0: ça n'a pas
2: non,
0: été le cas.
2: Nulle part.
0: Hein. Je parle pas d'Haïti, là. Ouais. Vraiment. En général. Ça n'a pas été nécessairement le cas. Ceux qui se sont appropriés ces outils et qui ont capitalisé dessus, à tous les niveaux, ce sont ceux qui avaient déjà une capacité intellectuelle.
1: Exact.
0: Écoute, Google a été créé par des étudiants en doctorat à Stanford. Facebook a été créé par un étudiant à Harvard.
1: Exact.
0: Microsoft a été créé par Bill Gates, étudiant à Harvard. Ouais. Donc, c'est des gens qui étaient dans un environnement intellectuel extrêmement riche. Donc, ces capacités intellectuelles aujourd'hui, à mon avis, et je le vois à l'utilisation, hein, l'IA te permet de monter stratégiquement en opération intellectuelle que tu vas faire. Quand tu dois publier un formulaire en ligne et faire des questions, c'est pas une opération intellectuelle de très haut niveau. Tu vas y passer des jours ou des heures.
1: Ouais.
0: Mais ça va pas augmenter ton QI. Mais quand tu as une IA qui le fait pour toi, à ce moment-là, toi, tu peux te concentrer sur des tâches un peu plus complexes et qui ont plus de valeur ajoutée. Ce qui veut dire que l'IA te permet intellectuellement de monter en niveau stratégique. Tout le monde n'a pas cette capacité de monter en niveau stratégique.
1: Exact.
0: Et c'est là qu'est probablement l'un des plafonds, je dirais. Maintenant, par rapport à ta question, Jude, ça peut arriver si on forme suffisamment de personnes pour en faire pas seulement des consommateurs, mais des producteurs.
1: OK.
0: Par exemple, tu peux avoir l'Osama qui apprend à produire des vidéos avec une plateforme, qui va le faire une fois ou deux, qui va trouver ça génial. Et tu vas avoir Jude qui va intégrer ça dans son processus et qui va produire 10 vidéos par jour et capitaliser dessus.
1: Ouais.
0: Qui va créer un agent qui va aller chercher l'information pour lui tous les jours, les meilleures informations sur les meilleures sources et automatiquement les publier sur ses réseaux sociaux pour attirer du trafic. Pendant qu'il boit son café. Tu vois la différence entre les deux. Si on arrive à ce niveau, et bon, on peut extrapoler ça dans tous les domaines. Hein. Là, on parle de production vidéo dans votre domaine, qui est aussi touché par ça, mais tous les domaines sont touchés par ça.
1: Tous les domaines.
0: Si on arrive à ce niveau de capacité et d'avoir au moins quelques milliers ou dizaines de milliers de jeunes en Haïti qui ont ce niveau de capacité de produire.
1: Non pas seulement de consommer, mais de produire.
0: Tout à fait, capacité de production. Tu changes le marché à ce moment-là. Parce que sur ces 10 000, tu vas avoir des entreprises qui vont se créer, certaines qui vont disparaître, d'autres qui vont réussir, etc., etc. Aujourd'hui, c'est très difficile de trouver, si tu incubes 50 entreprises et que tu les aides à se créer ces 50 entreprises, tu reviens dans 5 ans, il en reste une ou deux encore. Yeah. Et ces une ou deux ne sont pas Google. Ce sont des entreprises qui se débrouillent, qui arrivent à faire un peu d'argent, etc. Il y a très peu d'exemples. Et je pense que c'est dû aussi au fait que on n'a pas une masse critique suffisamment importante de jeunes qui intellectuellement se sont appropriés ces outils pour entrer en compétition avec des jeunes qui sortent de Stanford et autres, qui vont eux aussi créer des tas d'outils. Tu vois ?
1: Ouais.
0: Et je pense qu'on a du travail à faire. Et c'est là aussi, c'est plus facile à dire qu'à faire, mais ça commence depuis le primaire. Okay. Ces capacités intellectuelles, tu les développes au primaire et au lycée, avant d'arriver à l'université.
2: Quelles compétences, selon vous, un jeune haïtien de 20 ans devrait-il absolument développer aujourd'hui pour rester pertinent dans un monde façonné par l'intelligence artificielle?
0: Par rapport à ce que je vois et à ce que je lis, aussi ce que je vois un petit peu dans les autres pays, les étudiants peuvent choisir leur domaine. Je vais pas te dire, il faut faire de la technologie, il faut faire du ceci ou du cela. Par contre, ils doivent s'assurer qu'ils maîtrisent les outils IA, quel que soit le domaine qu'ils utilisent. Et l'une des technologies de base, parce que l'IA, on a fait des formations pour des journalistes, on a fait des formations pour des partis politiques, on a fait des formations pour des enseignants, ici en Haïti, hein. On a fait des formations en Afrique, pour des gens qui produisent des rapports pour l'Union africaine. On a fait une formation en France récemment pour des étudiants en portugais. à Clermont-Ferrand. Moi, je parle pas un mot de portugais, Lozama. Donc, j'ai pas besoin de te dire, quand j'ai préparé la formation, j'ai dû un peu me casser la tête. Donc, ce que je veux dire par là, c'est que l'IA est transversale. L'IA, c'est un, tu dois la voir comme si tu avais un humain avec toi, qui te coûte $20 par mois, qui sait tout sur tout, et qui est à ta disposition 24 heures sur 24 pour résoudre tes problèmes. Donc, une fois qu'on a compris ça, on va peut-être un peu mieux imaginer ce qu'on peut faire avec. Tu vois? Mais c'est un outil transversal qui va aider dans tous les domaines, et quel que soit le domaine dans lequel on se lance aujourd'hui, on doit intégrer l'IA dans cette formation. Et si la formation que tu suis n'intègre pas l'IA, tu dois aller la chercher ailleurs, cette formation IA. Évidemment, tu as des domaines les domaines qui ont un nombre d'études particulièrement long sont des domaines en danger. Quand tu vois que chaque 3 mois, l'IA évolue, ouais, et que tu fais des études de médecine qui vont durer 10 ans, tu te dis, mais je vais trouver quoi en sortant de mes études dans 10 ans? Tu vois? Mais c'est vrai aussi pour tous les domaines. Tu vas faire 3 ans, 5 ans d'études, les choses vont évoluer très vite aussi. Donc, comme on dit souvent, vous connaissez certainement cette phrase, l'IA ne remplacera pas les humains. Moi, je rajoute pas pour l'instant. Mais les humains qui n'utilisent pas l'IA seront remplacés par ceux qui l'utilisent. Et ça, ça commence déjà à être le cas. Donc, essayez de s'approprier ces outils. Tu peux écrire du code aujourd'hui avec l'IA sans être informaticien, sans être programmeur. Tu peux développer tes applications, développer tes sites web.
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0: très rapidement, sans avoir à faire appel à un informaticien.
1: Pas au top, mais très, très... Ça,
0: ils deviennent bons. Je t'aurais dit oui il y a 6 mois. Aujourd'hui, avec Claude, par exemple, on va pas rentrer dans le détail, on n'aura pas le temps, mais on peut faire des choses incroyables, développer des applications. Je connais quelqu'un qui est ingénieur informaticien, qui a fait ses études en France, qui développe du code 24 heures sur 24. Depuis environ 1 an, elle n'écrit plus une ligne de code. C'est Claude qui écrit toutes ses applications. Des applications qu'elle mettrait des mois à développer, à tester, à mettre en ligne, lui prennent 1 semaine à développer. Et non seulement elle développe ses applications avec Claude Code, mais elle les met à jour avec Claude Code. Claude l'aide à identifier les failles de sécurité qu'il peut y avoir dans le code. Et Claude les upload, les télécharge sur les serveurs. Tu vois l'idée? Ça veut dire que ceux qui ne sont pas informaticiens aujourd'hui peuvent très bien, avec ces outils, développer des applications sans avoir à faire appel à un informaticien.
2: Exact.
0: Voilà encore des métiers qui vont devoir évoluer. Donc aujourd'hui, si tu apprends à faire du code, il faut que tu connaisses les bases, certainement. Exactement. Mais il faut aujourd'hui que tu maîtrises l'IA pour le faire.
2: Exact.
0: C'est pour ça qu'à la rentrée, on introduit 6 cours d'IA, hein, dans notre programme. Parce que il devient temps pour nous de le faire. Okay. Ça devient urgent, littéralement.
2: Okay. On a peut-être 2 dernières questions pour finir. Vous avez 30 ans en Haïti et vous.
0: Plus que 30. J'ai arrêté de compter à 30.
3: En fait, 30 ans en Haïti, et puis cet épisode est totalement en français. C'est dur.
0: Tu as raison, mais tu sais, c'est ma langue maternelle, donc je suis plus fluide, surtout pour parler d'IA.
2: Et je vais essayer de poser cette question en créole aussi.
0: Vas-y.
2: À un point, et après tout le temps ça, en Haïti, est-ce qu'on compte poser cette question pour dire, est-ce que ça vaut la peine? Est-ce que ça te vaut la peine que me dériter en Haïti? Est-ce que effort ça a me faire pour me dériter là? Est-ce que le poton changement vraiment? Et si vous posez cette question ça, qu'est-ce qui te ramène à ta mission lorsque tu te poses cette question?
0: Ah, c'est pas une question facile ça, Jude. C'est pas une question simple. On a, comme tout le monde partout, on a des hauts et des bas.
2: Ouais.
0: On a des moments où on se dit mais à quoi ça sert, comme tu dis, et puis on a des moments où on se dit oui ça sert, absolument.
2: Ouais.
0: Quand tu as un jeune qui réussit, qui crée son entreprise et qui se débrouille, qui trouve un bon job à cause des études qu'il a faites, tu te dis, bon, ça sert à quelque chose,
2: ouais,
0: quand même.
2: Ouais.
0: Tu vois? Bien sûr, au lieu que ça soit on aimerait bien que ça soit à 10 000.
2: 10 ou 20.
0: Ouais. Mais je peux dire depuis l'existence de l'institution, on a maintenant plusieurs milliers d'anciens sur le marché du travail. On en a qui commencent à occuper en plus des postes de plus en plus importants maintenant. Okay.
2: Qui ont ouvert leur entreprise aussi.
0: On en a pas mal qui ont ouvert leur entreprise. On a un réseau d'anciens à l'étranger, en France, aux États-Unis, bon, au Canada évidemment, au Vietnam. On en a quelques-uns en Russie. On en a quelques-uns en Chine.
2: Ok.
0: Donc quand tu vois tout ça, tu te dis que bon, finalement, c'est quand même utile. On peut pas dire que ça sert pas, tu vois. Alors après, c'est vrai qu'il y a des moments qui te ramènent un peu au sol où tu te dis, oh là. Mais globalement, non, il y a aucun regret. Aucun regret. Au contraire. Si c'était à refaire, on recommencerait. Peut-être en faisant des erreurs, un peu moins d'erreurs, mais on recommencerait, c'est sûr.
3: Si tu voulais quitter un héritage, l'homme on a gardé à ti, qui sont à aimer contribuer, comme si tu t'as aimé quitter dans 5-10 ans, on a regardé et dit, OK, ça, c'était Haïti.
0: T'as aimé quitter un Easy qui gagne même niveau, même infrastructure, même qualité qu'en université, tant coup, peut-être en mini MIT ou pareil comme ça. Mais c'est ça. Ça, c'est un rêve. C'est mon rêve.
3: Bon, bravo, monsieur Haïti, par les
2: MIT, on a MIT.
0: Ça peut être un petit MIT, hein, évidemment, ouais. Mais tu vois l'idée qui est derrière. C'est pas, je dis ça très modestement, il y a encore du chemin. Mais oui, ça serait un petit peu l'idée. D'avoir un niveau d'infrastructure où les étudiants se sentent comme dans n'importe quel pays moderne. Un niveau d'enseignants, un niveau de qualité. Il faudrait que le marché aille avec aussi, hein, localement, bien sûr. Mais paradoxalement, il y a quand même un paradoxe dans cette histoire, c'est que beaucoup d'étudiants dans notre domaine trouvent plus facilement du travail maintenant que quand les choses allaient à peu près normalement.
2: Okay.
0: Parce qu'il y en a tellement qui sont partis que les entreprises aujourd'hui, beaucoup d'entreprises sont désespérées pour les remplacer.
2: Okay.
0: Et ils n'en trouvent pas facilement. Ils ne trouvent pas de bons profils facilement. Donc, ceux qui restent en Haïti...
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0: Je dirais, je parle de notre domaine, hein, je ne vais pas parler pour tous les domaines, évidemment. Exactement. Je parle des technologies, tu parles de cybersécurité, tu parles d'IA, d'analyse de données, de programmation, de choses comme ça. S'ils sont bons, s'ils sont sérieux, ils trouvent du travail.
2: Okay.
0: Encore plus, peut-être facilement maintenant, en raison de la place laissée par tous ceux qui sont partis.
2: Okay.
0: Et pour ceux qui partent, les choses ne sont pas faciles là-bas non plus. Parce que là-bas, ils sont un numéro et il y en a beaucoup comme eux. Donc c'est pas aussi facile. Non, c'est pas ça. Mais je peux très bien comprendre hein, que des gens partent pour différentes raisons. Ça, ouais. C'est pas une critique, c'est pas un jugement. Voilà.
2: On demande toujours à nos participants, à nos invités, de laisser un mot pour la jeunesse haïtienne, pour le pays. Un mot, je sais pas, d'encouragement et un message pour eux. Ce sera quoi le vôtre?
0: Peut-être pour quelque chose de récent, puisqu'on parle d'IA.
2: Ouais.
0: C'est de ne pas écouter les 10 heures de catastrophe qui vont vous dire que l'IA est dangereux, qu'il faut faire attention, etc. Plongez la tête baissée dans l'IA, formez-vous et devenez producteur de services. On dit que la première licorne, la première entreprise évaluée à $1 milliard est en train d'être créée avec un seul employé. Donc vous pouvez aujourd'hui faire beaucoup de choses avec l'IA et ça va aller, vous êtes jeune, ça va aller très vite pendant que vous terminez vos études ou ces prochaines années. Donc formez-vous, non seulement pour utiliser ces outils, mais aussi pour être productif avec ces outils, pour produire des solutions, des services, des entreprises. Ça serait un petit peu mon message.
2: Vous croyez toujours en Haïti?
0: Écoute, étant donné que j'ai pas l'intention de partir et que je vis ici, oui.
3: Merci un peu là-dessus pour tout ça. Nous vraiment apprécié l'épisode ça. J'aime te dire, c'est un très bel épisode qui me t'est vraiment passé pour me t'est fait parce que on pense à un autre épisode quand même sur domaine ça parce que Gébal nous pas élaboré sur, Gébal va parler sur. On pense à un carrefour l'autre épisode un peu plus technique, ok. Peut-être un épisode côté que nous parlons de mon qui Jean qui puis bon moyen qui existait pour approcher sur IA pour qu'on qui Jean pour prompter pour qu'on qui Jean pour parler avec IA parce que c'est un bon bagage. N'a pas arrivé sur l'autre les attigués en l'autre temps pour passer dans la facture des packs. Jude, merci pour tout temps et je dis à TK partie possible. C'est un petit problème, mais nous fait et ça nous connaît pour nous te faire épisode ça. Merci en pile là, même que t'as regardé nous sur écran, nous espérer que ou apprendre en pile. Moi-même personnellement, moi apprendre en pile bagarre là, c'est toujours en pile. C'est toujours plaisir pour à parler avec un monde qui passionné par ça l'affaire, qui compte ça l'affaire et pour porter un bagage nouveau pour le monde qui va regarder l'épisode ça. Jude, moi qui dois finir avec vidéo.
2: Encore une fois, c'est toujours un plaisir pour nous recevoir. Il y a une série de conversations, une série d'invités qui carbone en conversation, qui bonne en vision différente. Son série de bagailles. Et je pense que la conversation sur IA, ça a dit pour qu'on finisse. Mon paquet de bagailles, moi, beaucoup parler de Skynet là, beaucoup parler de. beaucoup parler de incarnation IA. Et je pense que son sujet qui est super intéressant, il y a l'autre bagaille tout, qui a réalisé dans le monde technologique là, que faut nous parler de sujet ça. Par exemple, la Chine a développé une série de machines, avec intelligence artificielle, machines électroniques. Qui américain ou pas limité au sous-marché à penser que conversation sur technologie ça est supposé faite et surtout nous même en Haïti côté que nous en retard nous on derrière train hein n'a avancé oui mais n'a pas avancé à petit pas et penser que gain opportunité
0: tout le monde dans derrière train c'est ça qui vient.
2: voilà so encore une fois et Patrick merci en pile c'est un plaisir pour nous d'être sur plateforme là et c'est sûr que à retourner une autre fois pour nous une conversation qui est plus longue, qui est plus ouverte qu'on y a là pour nous parler d'intelligence artificielle avec Mounio. 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
3: Ok. Hasta la vista.
2: Hasta la vista.
0: Merci à vous.
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0: Alléluia. Je suis en train de dire Alléluia. Je nous salue dans le précieux nom de notre Seigneur Jésus. Et je nous souhaite la bienvenue dans la présence de Dieu. Mais tu fais bien déjà d'acclamer notre Seigneur. Tu fais bien de l'acclamer. Est-ce qu'en plus de cela, tu peux te tenir sur tes jambes? Est-ce que tu peux acclamer Jésus? Je parlais d'acclamer celui qui a vaincu sur la croix. La Bible l'appelle le vainqueur de la croix. Il est le seul qui a vaincu en mourant. Il a vaincu en mourant. Est-ce que tu peux mieux le faire? Alléluia. Nous saluons toutes les personnes qui nous suivent en ligne ce soir. Et je vous prie également de saluer votre voisin. Souhaitez-lui la bienvenue dans la présence de Dieu. La bienvenue dans la présence de Dieu. Alléluia. La Bible est en train de dire « Entrez dans ses parvis avec action de grâce ». Ce soir, ce matin, nous allons rendre grâce à Dieu qui nous permet de nous approcher de sa présence. Parce que l'action de grâce est comme une porte qui donne accès à sa présence. Est-ce que tu peux commencer déjà à parler à Dieu? Seigneur Père éternel, nous nous approchons ce soir de toi pour te rendre grâce. Merci de nous avoir attirés ce matin. Beaucoup ne le sont pas réveillés. Mais nous nous sommes réveillés par ta grâce et tu nous as fait venir devant de toi. C'est pourquoi nous voulons te rendre grâce. C'est pourquoi nous voulons te dire merci et te célébrer. Ce matin, nous sommes reconnaissants surtout pour l'œuvre de la croix. Seigneur, tu as quitté le ciel, tu es venu mourir sur une croix. Tu as abandonné la gloire, les privilèges pour mourir sur un bois. Et à cause du sang de la croix, j'ai été racheté. À cause du sang de la croix, j'ai été pardonné. Si je suis ce que je suis ce matin, c'est grâce à toi. C'est parce que ton sang a fait son œuvre. Je viens célébrer le vainqueur de Golgotha. Je viens célébrer celui qui est mort sur la croix. Je viens célébrer le bon berger qui donne sa vie pour ses brebis. Je viens célébrer toi qui es mort afin que moi je vive. Seigneur, sois béni, sois célébré. Je te célèbre ce matin. Bien-aimé, la Bible est en train de dire dans Hébreux 12, le verset 1er, « Nous donc aussi, puisque nous sommes environnés d'une si grande nuée de témoins, rejetons tout fardeau et le péché qui nous enveloppe si facilement et courons avec persévérance dans la carrière qui nous est ouverte. » Je ne sais pas comment tu as vécu pendant ta semaine, je ne sais pas ce que tu as eu à faire, mais peut-être que le péché t'a enveloppé. Mais la bonne nouvelle ce matin, c'est que Dieu peut te libérer, Dieu peut te pardonner. C'est pourquoi j'aimerais nous inviter à nous repentir de tout acte mauvais, en pensée, en acte. Et même en parole, le sang de Jésus est suffisamment puissant pour te laver et te pardonner. Ce matin, débarrasse-toi de tout péché, de toute chose qui peut t'empêcher d'entrer dans la présence de Dieu, de toute chose qui peut t'empêcher d'accéder aux bénédictions de Dieu. Ah Père, ce matin nous venons, Père éternel, avec tous nos défauts, nous sommes persuadés que tu es la source d'eau vive. Mais pendant la semaine, nous nous sommes détournés de toi pour aller vers des citernes crévassées. Mais là-bas, nous n'avons pas pu boire à notre soif parce qu'il n'y avait pas d'eau. C'est pourquoi nous revenons vers toi. Pardonne-nous de nos péchés. Lave-nous complètement de notre iniquité. Seigneur, je veux te ressembler. Je veux être comme toi. Et pour cela, il faut que tu me pardonnes. Il faut que tu me laves. Je t'en supplie, fais ton œuvre en moi. Est-ce que tu peux prier? Demande à Dieu de te laver, de te purifier. Ceci n'est pas un moment anodin. C'est le moment où Dieu veut te purifier et afin de te permettre d'accéder parfaitement dans sa présence. Prends du temps là-dessus. Ne sois pas pressé de passer à notre sujet. Prends du temps, prends du temps, prends du temps. En plus de lui demander de te pardonner, demande-lui la grâce de vivre dans la sainteté, la grâce de lui plaire, la grâce de faire les choses qui lui plaisent. Seigneur, nous voulons te plaire. Nous voulons être tes disciples qui s'assoient à tes pieds comme Marie. Ne nous donne pas seulement de demander pardon de manière religieuse. Nous voulons vivre désormais pour ta gloire. Nous voulons te plaire. Nous voulons faire des choses qui te glorifient par dans nos corps, dans nos bouches, dans nos pensées. Nous voulons que nos vies te glorifient, ô Père. Sois glorifié au travers de nos vies. Sois glorifié au travers de ce que l'on dit et de ce que l'on fait. Fatigué de plaire au monde, fatigué d'être l'instrument du péché. Que nos corps soient des instruments de justice à partir d'aujourd'hui. Nous te le remettons tout, Seigneur, le contrôle, Père. Prends le contrôle. Prends le contrôle de nos vies. Prends le contrôle de nos êtres. Ce matin, Seigneur, alors que tu veux manifester ta puissance au milieu de nous, nous voulons être
1: être en accord avec toi. Nous voulons nous aligner à ta présence, nous aligner.

puissance de l'ennemi qui lutte contre ce culte, à toute puissance qui crée de la distraction, qui fait que les gens ne comprennent pas la parole. Nous nous opposons à cela dans le nom de Jésus et nous te demandons, Père éternel, de régner parfaitement en ce culte. Ô Esprit de Dieu, viens régner au milieu de nous. Alors que nous serons en train de prier, viens nous rencontrer. Alors que nous serons en train d'adorer, viens nous rencontrer. Ne nous laisse pas monologuer. Nous voulons être en train de te parler. Viens nous convaincre de péché. Viens nous guérir. Viens nous changer. Viens nous transformer pour ta gloire.

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Arabashande le Bassai. Alléluia. Élevons nos voix en prière.

Bénis, Seigneur, ce culte de réveil. Bénis ce message de réveil. Libère l'esprit de réveil. Réveille un homme, réveille une femme. Inspire ta parole. Qu'elle atteigne ton but. Disponibilise nos âmes et nos cœurs pour recevoir la sémence vivante des Écritures. Que tout ce qui est contraire à l'annonce de cette parole soit totalement anéanti. Parle à ceux qui sont ici et à tous ceux qui nous suivent de par le monde, au nom de Jésus. Amen. Acclamons le Seigneur. Salue ton voisin, ta voisine, et je vous salue.

Alléluia. Nous sommes debout, nous allons lire Jean 4, 1 à 30. Le thème de mon enseignement ce matin, c'est le réveil. Nous sommes dans un culte de réveil. Le réveil progressif de la Samaritaine. Le réveil progressif de la Samaritaine. Jean 4, 1 à 30. Le Seigneur sut que les pharisiens avaient appris

0: qu'il faisait et baptisait plus de disciples que Jean. Toutefois, Jésus ne baptisait pas lui-même, mais c'était ses disciples. Alors il quitta la Judée et retourna en Galilée. Comme il fallait qu'il passât par la Samarie, il arriva dans une ville de Samarie nommée Sichar, près du champ que Jacob avait donné à Joseph son fils. Là se trouvait le puits de Jacob. Jésus, fatigué du voyage, était assis au bord du puits. C'était environ la sixième heure. Une femme de Samarie vint puiser de l'eau. Jésus lui dit, « Donne-moi à boire. » Car ses disciples étaient allés à la ville pour acheter des vivres. La femme samaritaine lui dit, « Comment toi, qui es juif, me demandes-tu à boire, à moi qui suis une femme samaritaine ?» Les juifs, en effet, n'ont pas de relation avec les samaritains. Jésus lui répondit, « Si tu connaissais le don de Dieu, et qui est celui qui te dit, « Donne-moi à boire », tu lui aurais toi-même demandé à boire, et il t'aurait donné de l'eau vive. « Seigneur, lui dit la femme, tu n'as rien pour puiser, et le puits est profond. D'où aurais-tu donc cette eau vive ? Es-tu plus grand que notre père Jacob, qui nous a donné ce puits, et qui en a bu lui-même, ainsi que ses fils et ses troupeaux ?» Jésus lui répondit, « Quiconque boit de cette eau aura encore soif, mais celui qui boira de l'eau que je lui donnerai n'aura jamais soif. Et l'eau que je lui donnerai deviendra en lui une source d'eau qui jaillira jusque dans la vie éternelle. » La femme lui dit, « Seigneur, donne-moi cette eau, afin que je n'aie plus soif et que je ne vienne plus puiser ici. » « Va, lui dit Jésus, appelle ton mari et viens ici. » La femme répondit, « Je n'ai point de mari. » Jésus lui dit, « Tu as eu raison de dire, « Je n'ai point de mari, car tu as eu 5 maris, et celui que tu as maintenant n'est pas ton mari. En cela, tu as dit vrai. Seigneur, lui dit la femme, je vois que tu es prophète. Nos pères ont adoré sur cette montagne, et vous dites, vous, que le lieu où il faut adorer est à Jérusalem. Femme, lui dit Jésus, crois-moi, l'heure vient où ce ne sera ni sur cette montagne, ni à Jérusalem, que vous adorerez le Père. Vous adorez ce que vous ne connaissez pas. Nous, nous adorons ce que nous connaissons, car le salut vient des Juifs. Mais l'heure vient, elle est déjà venue, où les vrais adorateurs adoreront le Père en esprit et en vérité, car là, ce sont là les adorateurs que le Père demande. Dieu est esprit, et il faut que ceux qui l'adorent l'adorent en esprit et en vérité. La femme lui dit, « Je sais que le Messie doit venir, celui qu'on appelle Christ. » Quand il sera venu, il nous annoncera toutes choses. Jésus lui dit, je le suis, moi qui te parle. Là-dessus, arrivèrent ses disciples qui furent étonnés de ce qu'il parlait avec une femme, parce que les rabbins ne parlaient pas avec les femmes. Toutefois, aucun ne dit, que demandes-tu ? Ou de quoi parles-tu avec elle ? Alors la femme, ayant laissé sa cruche, s'en alla dans la ville. Et dit aux gens, venez voir un homme qui m'a dit tout ce que j'ai fait. Ne serait-ce point le Christ ? Ils sortirent de la ville et vinrent vers lui. Prenez place, s'il vous plaît. Acclamons Jésus. Le réveil progressif de la samaritaine. Il y a deux sortes de manières de se réveiller. Moi, je suis quelqu'un qui se réveille brusquement. Donc, si j'entends un bruit, je me lève directement. Mais il y a d'autres personnes qui ne se réveillent pas comme ça. Elles peuvent être réveillées, elles restent dans le lit, les yeux fermés, elle est déjà réveillée. Et après, elle ouvre les yeux. Elle est toujours dans le lit. Après, elle s'assied dans le lit. Après, elle s'assied au bord du lit. Et elle se lève et marche lentement. Et plus elles entrent dans la journée, plus elles acquièrent de la vivacité. Mais d'autres se réveillent directement. Ils peuvent se réveiller, courir. Et dans la dimension du réveil spirituel, il en est de même. Il y a des gens qui connaissent un réveil brusque, total. Il vient à Dieu le même jour, il change tout, il abandonne tout, il comprend beaucoup de choses, comme les Paul. Il rencontre Jésus, il tombe de son cheval, directement, il fait un jeûne à sec, directement, il fait un jeûne à sec. Alléluia. J'allais oublier de faire quelque chose que Dieu m'avait dit. Il y avait un frère qui adorait ici. Quand on a commencé, tu es venu ici en premier, tu étais en noir ici. Lève un peu la main. Il y avait un ici. Tu es où? Il y a un frère, tu étais ici en noir. Tu étais venu ici. Vous l'avez vu, hein? Ok, ça va. Nissi, tu prendras soin de ce frère-là. Amen, hein? Tu prendras soin de ce frère-là. Vraiment, tu prends soin de lui en tout. Ok? Après le culte, tu t'occupes de lui. Lorsque nous venons à l'église, c'est pas seulement pour fermer les yeux, c'est aussi ouvrir les yeux sur l'état des autres. Amen, hein? Et c'est pas bien que nous soyons beau, et qu'à côté de nous, il y ait des gens qui vraiment souffrent. Ils viennent à l'église, ils rentrent comme ils sont entrés. Ah non, c'est pas bien. Alléluia. Donc vraiment, prends soin de ce frère-là. Alors, je parlais de deux sortes de réveils. Certains se réveillent brusquement et d'autres progressivement. Pourquoi je parle de cela? Parce que l'exemple de la femme samaritaine, c'est l'exemple d'un réveil progressif. Alors, avant d'entrer en profondeur, j'aimerais nous parler de la Samarie. Les Samaritains étaient des Juifs bizarres. C'était des Juifs mélangés. Qu'est-ce qui arrivait lorsque Israël péchait? Dieu permettait qu'il y ait des déportations. Et lorsque les rois païens déportaient les Juifs, qu'est-ce qu'ils faisaient? Ils prenaient certains Juifs et les amenaient chez eux. Mais des fois, ils prenaient leur propre population et les amenaient parmi les Juifs. Alors cette population habiter avec le reste d'Israël qui n'était pas déporté et se mélanger. Alors vous savez, lorsque un peuple païen vient, il ne vient pas seulement avec son argent, il ne vient pas seulement avec sa culture, il vient aussi avec sa spiritualité, il vient aussi avec ses doctrines. Alors ce qui fait que les Samaritains avaient une religion mélangée. C'était un mélange de judaïsme, de la loi de Moïse, mais aussi des croyances babyloniennes, phéniciennes. C'était tout un mélange. Ce qui fait que lorsque tu rencontres un Samaritain, il peut te parler d'Abraham, de Jacob, d'Isaac et tout le reste, mais il peut aussi croire en des faux dieux. Alors les purs juifs considéraient les Samaritains comme étant des impurs. Ce qui fait que lorsqu'un juif devait passer par la Samarie, il ne pouvait y passer que s'il est obligé. Les juifs préféraient faire un grand détour pour ne pas passer par la Samarie parce qu'ils étaient considérés comme impurs. Lorsque Jésus-Christ nous parle de la parabole du bon Samaritain, il présente un sacrificateur méchant, il présente un lévite méchant, et puis il présente un samaritain qui s'arrête au bord du chemin et qui prend soin d'un juif. Cet exemple révèle ceci. Si ceux que vous appelez être des hybrides spirituels, des impurs spirituels, peuvent manifester de la compassion, à combien plus forte raison vous qui êtes des juifs purs? C'était en soi un exemple d'amour où Jésus-Christ voulait dire ceci, que la vraie spiritualité n'est pas dans l'origine, mais c'est dans la pratique de l'amour. Mais s'il a utilisé l'exemple d'un samaritain, c'était parce que être samaritain chez les juifs était une insulte. Lorsque on disait à un juif, toi tu es un samaritain, c'était une insulte. Et là maintenant, dans ce texte, la Bible dit ceci. Le Seigneur sut que les pharisiens avaient appris qu'il faisait et baptisait plus de disciples que Jean. Jésus-Christ est venu après Jean. Mais Jésus-Christ a eu plus d'impact que Jean. Parce que sa mission était plus grande, son onction était plus grande. Et même Jean lui-même a dit que celui qui vient après moi est plus puissant que moi. Moi, je vous baptise d'eau, mais lui vous baptisera du Saint-Esprit. Et je ne suis pas digne de porter ses chaussures ou même de délier la courroie de ses sandales. Jésus-Christ a eu plus d'impact que Jean. Il baptisait plus que Jean. Mais la Bible précise toutefois, Jésus ne baptisait pas lui-même. Jésus n'a baptisé personne. De peur que quelqu'un dise qu'il est spécial parce qu'il a été baptisé par Jésus, Jésus n'a baptisé personne. Tous les baptisés de Jésus étaient baptisés par les apôtres afin que personne ne tombe dans l'orgueil. Toutefois, Jésus ne baptisait pas lui-même, mais c'était ses disciples. Alors, il quitta la Judée et retourna en Galilée. Pourquoi Jésus quitta la Judée et retourna en Galilée? Parce que l'impact de son ministère grandissait et la jalousie commençait à croître. Et comme ce n'était pas encore le temps qu'il puisse mourir, il échappait, il quittait les endroits qui pouvaient être des sources de persécution précoce. Alléluia. Comme il fallait, obligation, je vous ai parlé de la Samarie, comme il fallait qu'il passât par la Samarie, il arriva dans une ville de Samarie, nommée Sichar, près du champ que Jacob, retenez ça, près du champ que Jacob avait donné à Joseph, près du champ que Jacob avait donné comme cadeau à Joseph. Et Jacob avait fait un puits pour Joseph. Il a creusé un puits pour Joseph. Le puits était le cadeau de Jacob à Joseph. C'était le cadeau d'un père à son fils. Le puits était le cadeau d'un père à son fils, de Jacob à Joseph. Et Jésus va s'asseoir là où il y avait le cadeau de Jacob à Joseph, lui étant le cadeau de Dieu au monde, s'est assis au cadeau du Père pour son fils, préfigurant qu'il était le véritable puits. Vous êtes là? Alléluia! C'est-à-dire que Jacob, pour manifester son amour pour Joseph, lui a donné un puits. Et Jésus-Christ est allé s'asseoir à ce puits afin de dire que c'est la fin de ce puits et je suis le nouveau puits. Parce que Jésus ne faisait rien au hasard. Alléluia. Suivez, s'il vous plaît. Comme il fallait qu'il passât par la Samarie, les pharisiens, les sadducéens, les scribes, les sacrificateurs ne passez pas par la Samarie, mais Jésus, qui est plus saint que les pharisiens, les sacrificateurs, est passé par la Samarie. Celui qui ne devait jamais passer par la Samarie, passa par la Samarie. Jésus, fatigué du voyage. Oh Jésus, tu es Dieu. Comment vous pouvez dire que Jésus est Dieu, mais Jésus peut être fatigué et il peut aussi avoir soif? Jésus était totalement homme et totalement Dieu. Et il pouvait goûter à notre humanité la fatigue, la faim et la soif. Nous n'avons pas un sauveur qui ne puisse nous comprendre parce qu'il a goûté lui-même à l'humanité. Et lorsque tu souffres, il sait c'est quoi la souffrance. Lorsque tu es fatigué, il sait c'est quoi la fatigue. Lorsque tu as faim, il sait c'est quoi la faim. Lorsque tu as soif, il sait c'est quoi la soif. Lorsque tu subis la chaleur, il sait c'est quoi la chaleur. Oh merci Jésus. Lorsqu'un sauveur ne goûte pas à ta situation, il ne te sauve pas bien. Jésus nous a totalement sauvés car il a totalement été un homme afin de totalement sauver les hommes.
1: Alléluia. Ce passage révèle l'humanité de Jésus-Christ et Dieu n'a jamais caché l'humanité de son Fils. Jésus fatigué du voyage, fatigué du voyage, était assis au bord du cadeau que Jacob avait donné à Joseph, étant le cadeau que Dieu a donné à l'humanité. Et voyez cette précision. Jésus, fatigué du voyage, était assis au bord du puits. C'était environ la sixième heure. Dans la Bible, quand on dit sixième heure, tu dois ajouter six heures pour trouver notre heure. Donc, ce n'était pas 6 heures du matin, c'était à 12 heures, à midi, à midi. Et la soif de midi est grande parce qu'il y a le soleil, il fait chaud. Donc Jésus était fatigué et il avait soif à midi. À midi, c'était environ la sixième heure. Et là maintenant entre la femme, cette femme dont nous allons parler ce matin. Une femme de Samarie vint puiser de l'eau. Pas n'importe quelle femme, une femme de Samarie. Une femme avec une religion mélangée. Une femme considérée comme impure à cause de sa religion, à cause de ses origines. Cette femme vint puiser de l'eau. Il y a une anomalie dans ce passage. Les femmes ne vont pas puiser de l'eau à midi. À midi, les femmes ne puisent pas l'eau, selon la culture juive. Les femmes puisent le matin et peuvent puiser le soir. Et la plupart des temps, les femmes puisent en groupe pour leur sécurité. Mais nous voyons une femme qui est seule et qui puise à midi. Cela révèle un problème dans la vie de cette femme. Cette femme avait un problème. Ayant lu le texte, nous connaissons son problème. Elle a eu 5 maris et le mari avec lequel elle vivait n'était pas son mari. Comment est-ce qu'une femme peut avoir eu 5 maris? Soit elle a eu 5 divorces ou 5 décès, mais il y a quelque chose de bizarre. Cette femme s'est mariée 5 fois. 5 fois. 5 fois est vraiment mariée. Elle s'est mariée 1 fois, 2 fois, 3 fois, 4 fois, 5 fois. Et 6e fois, cette fois, elle s'est fatiguée de se marier. Elle est restée dans ce qu'on appelle yakatofanda. Alléluia. Elle a dit, cette fois-ci, je ne me marie pas. Je vais vivre avec un homme, mais il ne va pas me marier. Donc, elle n'avait pas une bonne réputation en Samarie. Cette femme n'avait pas une bonne réputation en Samarie. C'était la femme, on disait, celle-là, elle s'est mariée 5 fois. Et même le mari avec lequel elle vit n'est pas son mari. Quelle réputation! Cette femme avait une mauvaise réputation. Peut-être qu'on l'appelait impudique. Peut-être on disait qu'elle était maudite. Peut-être on disait qu'elle était sorcière. Et c'est cette femme que Jésus est venu rencontrer. C'est cette femme que Jésus est venu rencontrer. C'est cette femme que Jésus est venu rencontrer. Alléluia! Pourquoi cette femme puisait à midi? Je crois qu'elle avait une grande sagesse. Elle évitait d'aller puiser avec les autres femmes. Vous voyez, les femmes, des fois, elles parlent beaucoup. Elles allaient trop lui parler tout le temps. Oh, 5 fois, tu t'es mariée. Et le mari que tu as n'est pas ton mari. C'était une honte pour elle qu'elle préférait la solitude de 12 heures. C'était une honte pour elle qu'elle préférait la solitude de 12 heures. Et dans sa solitude, Jésus-Christ l'a vue et Jésus-Christ est venu. J'aimerais parler à tous les rejetés de la société. Tu as tellement péché, tu as tellement commis de bêtises, qu'on t'a rejeté, il y a quelqu'un qui ne t'a pas rejeté, il s'appelle Jésus. Jésus est le roi qui qui vient dans la poubelle rechercher une pomme pourrie afin de faire de la confiture. Jésus est le roi qui va dans une poubelle rechercher une pomme pourrie pour faire de la confiture. Si on t'appelait Chégué, si on t'appelait SDF, si on t'appelait prostituée, sorcier, magicien, j'aimerais te dire que Dieu a un plan merveilleux pour toi. Et si les autres refusent de passer par la Samarie, lui passera par la Samarie. Et si les autres refusent d'aller au puits à 12 heures, lui il ira au puits à 12 heures afin de te rencontrer. Tu as un rendez-vous avec Dieu ce matin. Tu as un rendez-vous avec Dieu ce matin. Tu as un rendez-vous avec Dieu ce matin. Celui qui t'a invité a été poussé par le Saint-Esprit à t'inviter parce que le roi des rois veut faire son entrée dans ta vie. Donne-moi la main. Aujourd'hui, je prêche comme à la croisade. Donne-moi la main. Alléluia. Rinabank faisait comme ça. Alléluia. Jésus, fatigué du voyage, Jésus rencontra la femme qui vint puiser de l'eau. Et Jésus lui dit, donne-moi à boire. Donne-moi à boire. Jésus le Saint, déjà passé par la Samarie, s'est considéré comme devenir impur. Un rabbin causé avec une femme, c'est déjà bizarre. Ajouter encore causer avec une femme qui est impure et demander à cette femme son eau qui est impure. C'est pourquoi j'aimerais vous dire que Jésus-Christ a besoin de nos morts pour nous donner sa vie. Certains disent, j'ai donné ma vie à Jésus. Toi, tu n'as pas donné ta vie à Jésus. Tu as donné à Jésus ta mort. Il prend ta mort pour te donner sa vie. Jésus te dit, donne-moi de l'eau. Donne-moi ton eau. Donne-moi ta vie. Donne-moi ta vie. Donne-moi ta vie. Jésus te demande ta vie. Ta vie. Ta vie qui est impure. Ta vie qui est sale. Ta vie qui est désordonnée. Jésus demande ta vie. Donne-moi de l'eau. Jésus, lorsqu'il a dit, donne-moi de l'eau. La vraie eau qu'il recherchait n'était pas l'eau qui venait du puits de Jacob. La preuve, lorsque cette femme a cru en lui, Jésus-Christ n'a plus bu de l'eau. C'était seulement une stratégie d'évangélisation afin de causer avec cette femme. Certes, il avait faim, certes, il avait soif, mais ce qu'il désirait ardemment, ce n'était pas l'eau, c'était le cœur de cette femme. De sorte que lorsque cette femme s'est convertie et a connu le réveil, Jésus ne s'est plus occupé de l'eau parce que l'essentiel était accompli. Donne-lui ton eau aujourd'hui. Donne-lui ta vie aujourd'hui. Donne-lui ta mort aujourd'hui. Car vivre dans le péché, ce n'est pas vivre, c'est mourir. Vivre dans la désobéissance, ce n'est pas vivre, c'est mourir. Vivre sans Dieu, ce n'est pas vivre, c'est mourir. Donne-moi ton eau, donne-moi ta vie. Donne-moi ta vie que je te sauve. Donne-moi ta vie que je la dirige. Donne-moi ta vie que je te délivre. Donne-moi ta vie et que je te donne la vraie vie. Cette femme, lorsque Jésus-Christ lui demande de l'eau, à midi, elle dit, comment toi qui es juif, tu me demandes à moi qui suis une samaritaine de l'eau? Le processus a commencé. Je vous ai parlé du réveil progressif. La demande de Jésus-Christ bouscule quelque chose en elle, le tribalisme. La demande de Jésus-Christ bouscule quelque chose en elle. Elle est dans les origines. Elle, pour te donner de l'eau, tu dois être samaritain. Elle, si tu es juif, elle préfère que tu meures de soif, mais elle ne peut pas te donner de l'eau. Mais cette femme parlait de Jacob. Cette femme parlait de l'adoration. Mais cette femme était capable de refuser un verre d'eau à un étranger en plein midi. La méchanceté et le tribalisme. Cette femme était rongée par la méchanceté. Cette femme adorait Dieu, oui Dieu, mais tout en étant méchante. Cette femme adorait Dieu tout en étant tribaliste. Cette femme adorait Dieu tout en étant dans les origines. Combien de fois nous ressemblons à cette femme? Combien de fois nous ressemblons à la femme samaritaine? Tout en parlant en langue, tout en venant à l'église, nos cœurs sont méchants. Nos cœurs sont égoïstes. Nos cœurs sont tribalistes. Et surtout ces derniers temps en RDC, ça donne envie de vomir, de voir même des chrétiens qui sont dans le tribalisme. Ça donne envie de vomir, de voir des adorateurs qui sont dans le tribalisme. Balouba, Baswahili, l'église qui est dans les choses des Balouba et des Baswahili. Oui, laissez-moi parler de ces choses. Quelle honte pour le christianisme que nous soyons réduits à ce niveau-là. Lorsque ton cœur est rempli de méchanceté, tu as besoin d'un réveil. Lorsque ton cœur est rempli de tribalisme, tu as besoin d'un réveil. Lorsque tu as de la haine pour un homme seulement à cause de sa langue, à cause de son origine, tu as besoin d'un réveil. Cette femme était attachée aux Samaritains et elle rejetait un juif, alors que le sauveur de l'humanité était juif. Dans la chair, afin de communiquer le salut à toute l'humanité. Le tribalisme te fait passer à côté de la bénédiction. Qui te dit que celui qui sera ta source de bénédiction sera de ta tribu? Qui te dit que celui qui t'élèvera sera de ta tribu? Joseph a été élevé par un Égyptien. Moïse a été élevé par un Égyptien. Moïse est élevé par une Égyptienne. Alléluia. C'est une femme égyptienne qui l'a recueilli. Et c'est un pharaon qui a pris soin de lui. Des païens ont pris soin d'un juif. Honte à toi si tu es tribaliste. Honte à toi si tu es égoïste. Partagez-vous avec joie. Donnez-vous votre substance aux autres avec joie. Lorsque les autres traversent des moments difficiles, est-ce que vous ressentez leur douleur? Cette femme parle de Jacob, mais ne sent pas la douleur d'un homme qui est fatigué du voyage et qui lui demande de l'eau à midi. Reconnu serviteur de Dieu, servante de Dieu, mais aussi reconnu comme une personne méchante. Oui, tu pries, mais tu es aussi reconnu comme étant méchant. Oui, tu adores. Mais dans ta famille, on dit que tu es méchant. Dans ton quartier, on dit que tu es méchant. Dans cette église, on dit que tu es méchant. Tu es un méchant. Comment peux-tu prétendre être réveillé sans aimer? Comment peux-tu prétendre connaître Dieu sans avoir de l'amour? Cette femme, si Jésus-Christ était en train de mourir de soif, elle allait le laisser mourir de soif parce qu'il était juif. Il y a quelqu'un à qui tu fais du mal. Pourquoi tu lui fais du mal? Pourquoi tu lui fais du mal? Quand tu lis ce texte, tu vois de l'aveuglement. Et je vous dis, la méchanceté aveugle. La méchanceté que tu manifestes envers ce frère, envers cette sœur, envers cette personne provient d'un aveuglement. Car Jésus lui a dit, si tu pouvais savoir, celui qui te demande un verre d'eau, c'est toi qui allais demander. En soi, c'est la source qui te demande. C'est la source qui te demande. C'est la source qui te demande. C'est la source qui te demande. C'est la source qui te demande. Vivre dans l'amour, c'est bénir la source. Vivre dans l'amour, c'est bénir la source. Vivre dans l'amour, c'est bénir la source. Quittez la méchanceté, quittez l'égoïsme, quittez le tribalisme, quittez le tribalisme. Les gens remplissent les églises aujourd'hui, mais ils sont tribalistes. Si ce pays continue dans le tribalisme, nous allons nous démietter. Et s'il y a des gens qui doivent arrêter cette plaie, ce sont les chrétiens, les enfants de Dieu, les serviteurs de Dieu. Cette femme pouvait parler du Christ. Cette femme pouvait parler de prophétie, mais pouvait aussi dire, « comment tu me demandes de l'eau? L'eau, c'est la moindre des choses dans la vie. L'eau, c'est la moindre des choses dans la vie. Elle n'est ni colorée, ni sucrée, ni salée. La moindre des choses. Alors si Jésus lui avait dit « j'ai faim », si Jésus lui avait dit « donne-moi un vêtement », si Jésus lui avait dit « donne-moi un endroit pour dormir », qu'est-ce qu'elle allait dire? Tu es méchant, même dans des choses futiles. Tu es méchant, même dans la salutation. Toi-même, la salutation, tu ne donnes pas aux gens. Mais tu es reconnu adorateur, homme de prière. Tu as besoin de réveil. Tu as besoin de réveil. Tu as besoin de réveil. Tu as besoin de réveil. La méchanceté est le signe du sommeil. Une femme samaritaine, elle refusa de lui donner de l'eau. Alors que Jésus-Christ s'est donné la peine de passer par la Samarie, mais elle, elle refuse de lui donner de l'eau. C'est une grâce que Dieu puisse frapper à ta porte. C'est une grâce que tu puisses entendre l'Évangile. C'est une grâce que tu puisses avoir quelqu'un qui t'amène à la repentance. C'est une grâce. C'est une grâce. Ce n'est pas toi qui fais grâce à Dieu. C'est Dieu qui te fait grâce de te parler. Ce n'est pas toi qui fais grâce à Dieu. C'est Dieu qui te fait grâce. Il y a des gens qui pensent qu'ils font grâce à Dieu. J'ai fait grâce à Dieu de me convertir. J'ai fait grâce à Dieu de prier. J'ai fait grâce à Dieu d'aller à l'église. C'est Dieu qui te fait grâce d'entrer dans sa présence. C'est Dieu qui te fait grâce de connaître son Fils. Nous ne faisons pas grâce à Dieu. C'est Dieu qui nous fait grâce. Elle pensait qu'elle allait donner une grâce à Jésus si elle lui donnait de l'eau, alors que Jésus lui faisait grâce de lui accorder sa présence. Jésus lui répondit, si tu connaissais le don de Dieu, c'est-à-dire ignorante, si tu connaissais, qui est celui qui te dit, donne-moi à boire? Tu connaîtrais que c'est le créateur de l'eau. Fais attention lorsque le créateur de l'eau te demande de l'eau. C'est un piège. Fais attention lorsque le créateur de l'eau te demande de l'eau. C'est un piège. Fais attention lorsque le créateur de la richesse te demande l'offrande. C'est un piège. Fais attention lorsque celui qui te donne Isaac te demande Isaac. C'est un piège. Chaque fois que le créateur te demande sa créature, donne-la rapidement, afin de lui dire qu'il est la source. Il pouvait faire jaillir de l'eau de ses mains. Il pouvait faire jaillir de l'eau de la terre. Mais il lui demande de l'eau. Dieu peut faire tout sans toi. Mais lorsqu'il te demande de faire quelque chose, c'est une grâce. C'est une grâce. C'est une grâce. Dieu peut prêcher sans moi. Une voix peut sortir d'ici et vous parler. Mais me dit Marcelo, prends le micro, prêche. C'est un privilège. C'est un privilège. Fais attention chaque fois que le créateur de l'eau te demande de l'eau. C'est une épreuve. Si tu pouvais savoir que c'est le créateur de l'eau qui te demande, ignorante, que Dieu t'ouvre les yeux lorsque la grâce est à ta porte. Que Dieu t'ouvre les yeux lorsque c'est le jour de ton salut. Que Dieu t'ouvre les yeux lorsque c'est le jour de ta bénédiction. Que Dieu t'ouvre les yeux lorsque c'est le jour de ta repentance. Et ce matin, c'est le jour de ton salut. Ce matin, c'est le jour de ta repentance. Ce matin, que Dieu t'ouvre les yeux. Si tu pouvais connaître. L'ignorance nous amène souvent à passer à côté de la grâce de Dieu, à côté du privilège de Dieu, à côté de ce que Dieu veut nous donner. Lorsque ici tu ne vois que Marcelo, tu vas passer à côté. Mais si tu vois un homme de Dieu, tu entends la voix de Dieu, c'est le jour de ton salut. Si tu pouvais connaître qui te demande de l'eau, c'est toi qui demanderais. Et moi, je n'allais pas te donner la qualité d'eau que je te demande. Moi, j'allais te donner l'eau de vie. Toi, je te demande l'eau de la mort. Mais moi, je peux te donner l'eau vive. L'eau, quand tu bois cette eau, tu n'as plus soif et tu n'as plus besoin de puits parce que le puits habite en toi. Si tu pouvais savoir que celui qui te demande, c'est un puits qui peut habiter en toi et faire que tu aies tout le temps de l'eau et que tu n'aies jamais soif, que Dieu t'ouvre les yeux, que Jésus est le sauveur de l'humanité. Que Dieu t'ouvre les yeux, que Jésus t'aime, qu'il est mort à la croix, qu'il est ressuscité pour toi, qu'il t'aime, son sang a coulé pour toi, son sang a coulé pour toi, et il revient bientôt, que tes yeux s'ouvrent, que tes yeux s'ouvrent, que tes yeux s'ouvrent, que tes yeux s'ouvrent. Seigneur, lui dit la femme, tu n'as rien pour puiser, et le puits est profond. D'où aurais-tu donc cette eau vive? Elle ignorait la puissance de Jésus. Elle pensait que Jésus, pour puiser, a besoin d'avoir, alléluia, une houe, une bêche, un seau. Elle ne savait pas que Jésus-Christ était lui-même la source, était lui-même le puits. Dieu est puissant pour te changer, te transformer. Cette femme voulait lui dire, comment tu peux me changer? Comment tu peux me transformer comme toi? Tu as tellement été vaincu par un péché. Tu as tellement été vaincu par un mal. Et tu te dis, qui peut me changer? Pasteur, tu penses qu'en prêchant seulement, je peux être changé? Oui, oui. Car je n'ai pas besoin de puiser l'eau pour te donner. Je veux te donner le puits pour qu'il entre en toi et il va te changer. Je ne te présente pas une religion. Je te présente une personne. Lorsqu'elle entre en toi, tu as le dégoût du péché. Lorsqu'elle entre en toi, tu as envie de prier. Tu as envie d'adorer. Tu as envie de la sainteté. Tu dégoûtes le mal et tu reçois la force de faire le bien et la force d'abandonner le mal. Un miracle va t'arriver. Tu vas changer ce matin. Il va te donner l'eau sans le seau. Lui n'a pas besoin de cruche pour te donner de l'eau. Lui-même sera la cruche en toi. Je sais que tu as lutté pour abandonner un péché. Et tu es tombé, tu t'es relevé. Souvent nous tombons, nous relevons parce que nous comptons sur notre discipline. Nous comptons sur notre force, sur nos décisions. Mais si tu laisses la vie de Dieu entrer en toi, ce sera naturel. De la même manière qu'une chenille est transformée en papillon, tu seras transformé en saint. Il y aura une nouvelle nature, une nouvelle personne. Ce sera toujours la chenille, mais la chenille est devenue un papillon. Je te prêche un miracle, le miracle de la transformation, le miracle de la transformation. Lorsque tu crois en Jésus et tu te répands sincèrement, une eau va couler de ton sein, l'eau de la vie, l'eau de l'amour, l'eau de la joie, l'eau de la paix, l'eau de la sainteté va couler de ton sein jusque dans la vie éternelle. Alléluia! Alléluia! Lorsque j'étais païen, des fois je prenais des décisions. Ah, j'arrête avec les filles, j'arrête avec la fille. Les filles, tu fais seulement une semaine, tu vois seulement une qui passe comme ça. Waouh! Pourquoi? Tu chasses le naturel. Il reviendra au galop. Mais si le péché n'est plus ton naturel, alors la sainteté reviendra toujours au galop. Ah! Maintenant, la dimension que tu atteins, lorsque même tu veux pécher, tu n'arrives pas. Lorsque tu veux haïr, tu n'arrives pas. Lorsque tu veux te venger, tu n'arrives pas. Mais non, comme Yuma, mais bon, il n'a comme Yuma. Oh, comme Yuma, t'es. Oh, bon, olimotema. Oh, bon, olimotema. Oh, bon, olimotema. Oh, bon, olimotema. Et elle dit, es-tu plus grand que notre père Jacob, qui nous a donné ce puits et qui en a bu lui-même, ainsi que ses fils et ses troupeaux? Cette femme, vraiment, c'est ce genre de fidèles ou bien des personnes, tu vas à l'évangélisation, à l'obisio lembi. Elle commence à dire, est-ce que toi, tu es plus que Jacob? Jacob le menteur, Jacob le supplanteur, Jacob qui a volé la bénédiction de son frère. Elle compare Jacob à Jésus. Elle compare l'incomparable. Et dit, es-tu plus que Jacob qui a lui-même bu cette eau? Pourquoi? Parce que Jésus effaçait le puits de Jacob. Il dit, tu veux effacer le puits du grand Jacob? Elle ne savait pas qu'elle avait en face d'elle le créateur d'Abraham. Tu me parles de Jacob, mais Jésus a dit, avant qu'Abraham ne soit, je suis. Avant qu'Abraham ne soit, je suis. Donc avant même que Jacob ne soit, je suis. Je suis le créateur du père de Jacob. Elle a présenté à Jésus Daddy Jacob. Elle a présenté à Jésus Daddy Jacob. Elle a présenté à Jésus le chef de sa secte, Jacob. comme toi. Ton réveil est fondé sur Jacob. Ton réveil est fondé sur les hommes. Ton réveil est fondé sur le pasteur Marcelo. Sans le pasteur Marcelo, toi, tu ne peux pas craindre Dieu. Sans le pasteur Marcelo, toi, tu ne peux pas prier. Tu es un Samaritain. Jésus est venu. Et à côté de lui, il y avait Moïse. À côté de lui, il y avait Élie. Qu'est-ce que Jean a dit? Il faudrait qu'on puisse faire 3 tentes à la montagne de la Transfiguration. Une tente pour toi, une tente pour Élie, une tente pour Moïse. Mais la voix a dit, celui-ci est mon fils bien-aimé. Mes frères et sœurs, ce n'est pas le temps de Jacob, c'est le temps de Jésus. Ce n'est pas le temps de Jacob, c'est le temps de Jésus. Attachez-vous à Jésus, attachez-vous à Jésus, attachez-vous à Jésus. Pas à Jacob, pas à Jacob, à Jésus. Parler de ton pasteur n'amènera personne au salut. Parler de ton pasteur n'amènera personne au salut. Parler de Jésus de Nazareth. Et il y aura des chrétiens, il y aura des conversions. Quittez le culte de la personnalité. Quittez l'idolâtrie. Ô Seigneur, je suis allé quelque part la nuit. Et il y avait une voiture devant. Mes frères de la sécurité étaient dedans. Ils ont fait un truc, j'ai dit, vraiment, regardez-moi ces jacobistes. Ils étaient dans une voiture catch et moi je les suivais. On arrive la nuit quelque part, avant même que la voiture ne s'arrête. Ils ont ouvert les 4 portières et ils sont sortis comme des James Bond. Sécurité. Même moi qui étais derrière, j'ai rigolé. J'ai dit, ça c'est quoi? Il n'y a personne sur l'avenue. Sécurité. Je dis, pourquoi vous faites ça? Qu'est-ce qu'il y a? Ah, toi, tu es notre daddy, papa. Mais daddy ne veut pas ça. Même si tu ne veux pas ça, je dis, arrêtez ça, j'en ai pas besoin. Pourquoi vous voulez jouer au film? Hein? C'est quoi ça? Un homme de Dieu vient, panique générale. Allez, quittez, quittez, quittez, quittez. Le pasteur est là. C'est quoi ça? C'est quoi ça? Attends dans le lobby. Bon, tu es raté. Et quoi, t'en as ma qui là? Tu es arrivé à un endroit. Tu vois, on te pousse comme ça. Qui? Un pasteur passe. Allez en Europe. Tu vas voir un ministre passe. On ne sait même pas qu'il est passé. Un prince passe. On ne sait pas qu'il est passé. Une star passe. On ne sait pas. Quand une sécurité, même vous faites remarquer quelqu'un, ce n'est plus la sécurité. Oh, même ceux qui ne savent pas que je suis là, savent que je suis là. Et des fois même vous portez les lunettes, la nuit. Les lunettes noires, la nuit. C'est quoi ça? Parce que toi, si tu devenais pasteur, c'est ce que tu aimerais qu'on te fasse. C'est pourquoi tu me fais ça. Moi, je n'aime pas ça. Arrêtez ça. Travaillez à côté de moi dans la simplicité. Mais vous connaissez déjà mon message. Pourquoi vous faites des choses qui sont contraires à mon message? Daddy Jacob. Pourquoi si vous écartez les jambes? Et puis, même si vous n'avez pas des paquets. Maître sans paquets. Et vous me faites rire. Je connais là où je pars. Je sais que c'est à gauche. Je sais que je vais comme ça et puis je vais comme ça. Bon, maladie. C'est vous qui voulez que les hommes de Dieu soient des orgueilleux et qu'on devienne des orgueilleux. Oh, l'orgueil. Bien, on ne peut pas s'habiller sans honte. Dis à Jésus, es-tu plus que Jacob? Tu t'imagines ça? Jésus, es-tu plus grand que Jacob? Jésus a dit, vraiment, moi qui ai vu Jacob dans les berceaux, moi qui connaissais Jacob quand il se battait avec Esaü dans le ventre, elle est en train de me dire, cette fille-ci, cette fille, est en train de me dire à moi si je suis plus grand que le frétin Jacob. Vous ne parlez plus de Jésus, vous parlez de pasteurs, de vos pasteurs, de vos pasteurs. Une distraction. Aujourd'hui, tu parles de Dieu. Les gens ne vont pas suivre. Parle un peu de ta vie. Tout le monde suit. Si je prêche ici pendant une heure, ça passe un peu. Que je fasse une parenthèse seulement sur ma vie. Allez, là, la prédication a commencé. Le verset biblique que vous attendiez, ma vie, ma vie, ma vie. Jacob, tu peux être dans une église de réveil, mais tu es endormi. Lorsque dans ton cœur, c'est Jacob qui règne. Tu peux dire que tu es adorateur, mais tu es endormi. Lorsque c'est l'homme qui règne. Jacob, c'est qui? Jacob aussi, c'est toi-même. Jacob, c'est devenu nous. Le culte de nous-mêmes. Le culte de l'homme. Nous sommes devenus trop conscients de nous-mêmes. Nous sommes devenus trop conscients de notre ego. Même dans la présence de Dieu, nous sommes devenus conscients de nous. Comment c'est qu'on va dire de moi? Je vais m'habiller comme ça, je vais me coiffer comme ça, et je vais comme ça, parce que les gens vont voir. Nous avons plus conscience de Jacob que de Jésus. Tu es concentré sur qui et sur quoi dans ce culte? Sur toi, sur ton voisin ou sur Dieu? Est-ce que même tu as encore et toujours la conscience de Dieu? Est-ce que tu as toujours la conscience de Dieu? Elle parlait à Jésus de Jacob. Elle présentait à Jésus le cadeau que Jacob a donné à Joseph, alors que lui était le cadeau de Dieu qu'il a donné à la femme samaritaine. Il pouvait lui dire, arrête de me parler du cadeau que Jacob a donné à Joseph. Moi, je suis le don gratuit de Dieu. Je suis le don gratuit de Dieu. Je suis le don gratuit de Dieu. Il est temps de te focaliser sur le don gratuit de Dieu. Il est temps de te concentrer sur le don gratuit de Dieu. Jésus lui dit, quiconque boit de cette eau aura encore soif, mais celui qui boira de l'eau que je lui donnerai n'aura jamais soif. Joseph a bu de cette eau, ses fils ont bu de cette eau et ils ont eu soif. Mais moi, lorsque je donne l'eau, tu n'as plus soif. Et l'eau que je lui donnerai deviendra en lui une source d'eau qui jaillira jusque dans la vie éternelle. Je ferai de toi une source. Tu vas au puits, tu vas devenir un puits qui va bénir ta famille, tes frères, tes sœurs, tes frères, tes sœurs. Moi, ce que je vais te donner, c'est éternel. Ce que je vais te donner va traverser même après la mort. Ce que je vais te donner ne finit jamais. Ce que je vais te donner te changera totalement. Mais cette eau ne désaltère pas. Le puits de Jacob ne désaltère pas. La religion ne désaltère pas. Les rituels ne désaltèrent pas. Lorsque ta vie chrétienne est une vie religieuse, où tu es que dans des prières formelles, tu vas à l'église mais sans intimité avec Jésus. Tu vas à l'église, mais tu ne connais pas Dieu. Tu auras toujours soif. C'est pourquoi, malgré que tu te dis chrétien, tu n'as pas la paix. Comment tu peux dire avoir reçu le prince de paix, mais tu n'as pas de paix? Comment peux-tu avoir reçu le prince de paix, tu n'as pas de joie? Parce que tu bois au puits de Jacob, le puits de la religion. Où tu pries, mais tu ne connais pas Dieu. Où tu chantes, tu ne comprends même pas les chansons que tu chantes. Où tu te prosternes, tu ne sais même pas ce que tu fais. Où tu viens à l'église, pour toi, c'est une habitude. Dimanche, on va à l'église. Pourquoi tu es venu? Ah, dimanche, il faut aller à l'église. Dimanche, c'est le jour du Seigneur. Non, tous les jours sont au Seigneur. Lundi est à Dieu. Mardi est à Dieu. Samedi est à Dieu. Même mercredi, c'était à Dieu. Mercredi, c'était à Dieu. Mercredi, c'était à Dieu. Qui était venu à l'église mercredi? Qui avait fui? Qui avait fui mercredi? Il ne faut pas toucher là-bas. Même là-bas, il ne faut pas toucher. Et on atteint un grand niveau. Hein? Il ne faut même plus toucher un ballon. un ballon en cuir. Il ne faut plus le toucher. Hé! Hey! Pas si côté à Mikolo. Na balé. Faut pas simbango. Le Kominzambe. Tous les jours sont à Dieu. Quand tu as fixé à Dieu le rendez-vous mercredi, il t'attend. Si mercredi, vous qui n'êtes pas venu à l'église pour le football, pour le léopard, si à cette même heure-là, tu avais un rendez-vous d'argent de 40 000 dollars, tu allais rater le rendez-vous d'argent. Si à cette heure-là, tu devais prendre un avion, aller aux États-Unis, tu allais rater ton avion. Jamais. Tu allais prendre ton avion et tu allais aller dans ton rendez-vous de 40 000 dollars. Mais comme c'est un culte, le petit Dieu, le petit Jésus, qui est moins que Jacob, tu as dit, yes, fandanao, et vous dites que vous êtes des adorateurs de Dieu. C'est bien de lire l'histoire d'Abnego, Meshach et Shadrach. Nous n'allons plus revivre l'histoire d'Abnego, Meshach et Shadrach. Nous avons aussi nos histoires comme Abnego, Meshach et Shadrach. Lorsque tu choisis ton rendez-vous avec Dieu, même si tout le monde a ignoré son rendez-vous avec Dieu, Daniel s'est tenu trois fois devant Dieu, même si tout le monde avait arrêté de le faire. Aujourd'hui, les idoles sont invisibles. Ce ne sont plus de grandes statues, invisibles. Quand je suis allé en Inde et que je voyais partout des idoles, partout des maisons d'idolâtrie, j'ai voulu me sentir supérieur. J'ai dit, oh, nous au Congo, on n'a pas tout ça. Dieu m'a dit, ah bon, vous, vos idoles sont invisibles. Vous adorez l'argent. L'argent est l'idole de votre pays. L'argent est votre idole dans votre nation. Eux, ils construisent des statues. Vous, vous n'avez plus besoin de ça. Vous, c'est les billets verts, dollars. Lui, il est dans le cœur. Et pendant ces temps-ci, voici ce que j'aimerais vous dire. Suivre un match n'est pas un péché. Mais manquer son rendez-vous avec Dieu pour un match, c'est un péché. La preuve, lorsqu'il y a un match et tu dois être au travail, tu y vas. Ton patron ne va pas comprendre que tu ne puisses pas venir au boulot pour un match. Et le patron Dieu, et le roi Dieu, et le Seigneur Dieu, si réellement il est le roi des rois, si réellement il est le roi des rois. La vie chrétienne n'est pas une blague, c'est une vie, c'est une relation avec un Seigneur, avec un roi. Nzambe azalaka mokonzi. Nzambe azalaka mokonzi koleka patron nayo ya musala. Sinon, si Dieu fait un dimanche à 8h, fin de la Coupe du Monde, Brésil contre RDC. Tu viendras à l'église. Dimanche, tu seras là. Fin de coupe. Finale. Dimanche à 8h. Brésil contre RDC. Tu vas venir. Idolâtre, tu ne viendras pas. Oui. Oui. J'assume tout ce que je dis à 200%. J'assume tout. Frère. Un ballon en cuir. Des gens qui courent en culotte t'empêchent d'aller adorer Jésus, le roi des rois, le Seigneur des seigneurs. Tu es un bébé spirituel, Fâchez-vous, haïssez-moi, comme vous voulez. Mais je sais que je parle la vérité. Un adorateur ne supporte pas l'idolâtrie. C'est pourquoi Moïse a détruit l'idole qu'Aaron avait créée. Un vrai adorateur ne supporte pas l'idolâtrie. Cette femme était une religieuse. Elle avait un puits. Elle avait un Jacob. Elle pensait qu'elle était spirituelle, alors qu'elle ne connaissait pas Dieu. Car Jésus lui a dit, vous les Samaritains, vous adorez celui que vous ne connaissez pas. Nous les Juifs, nous adorons celui que nous connaissons. Est-ce que tu connais celui que tu adores? Dieu c'est qui pour toi? Celui qui résout tes problèmes, hein? C'est seulement celui qui te protège? Non, Dieu c'est un roi. Dieu c'est un patron. Dieu c'est un chef. Dieu est jaloux. Dieu est jaloux. Dieu est un mari jaloux. Dieu est un mari jaloux. Si seulement tu surprends ta femme, elle fait seulement un petit clin d'œil à un homme. Pas un bisou, clin d'œil. Et indite, indite. Et bon, quand c'est une zambe, indite. Maman Esther me fixe rendez-vous mercredi à 17h. Moi, j'arrive là-bas. Elle n'est pas là. Et puis, on me dit non. Elle est en train de jouer au tennis. Pendant qu'elle m'avait fixé rendez-vous. Et indite, indite. Il faut saigner pardon. Il faut saigner Nzambe pardon. Et il faut saigner Nzambe pardon. Il faut saigner Sabino Lelo Bongo. Il faut saigner pardon. Il faut saigner pardon. D'autres qui ne prient plus ces derniers temps. Ils ne prient plus. Why? Whoa. Why? Frère. Frère. Bisous. Tout le monde a monté ma bonne côté. Bisous, ma colisse, bisous.

0: toi-même.
1: Je me souviens le jour que j'ai eu mon examen d'état. Mes frères, j'ai même oublié que c'était le jour où on publiait. J'étais en jeûne et prière, en train de jeûner de prier. Et puis je sens seulement sur moi, on m'a jeté quelque chose. Je regarde comme ça, la poudre. Marcelo, Osui, hein, gloire à Dieu. Pourquoi? Je n'avais pas encore fini le culte. J'ai fini mon culte. Après, je suis allé vérifier que j'avais réussi. Mais je devais finir mon culte. Le réveil, mes frères, c'est connaître Dieu. Ce n'est pas seulement prier. Ce n'est pas seulement citer des versets bibliques. Parler de Jacob. Il dit, vous adorez ce que vous ne connaissez pas. Tu adores ce que tu ne connais pas. Tu ne sais pas qui se tient devant toi. Tu es en train de me parler de Jacob. Tu ne sais pas qui je suis. Que Dieu te donne de connaître qui il est. Que Dieu se révèle à toi. Le feu dévora. Le Dieu qui s'est manifesté à Jean. Ses yeux brillaient comme des flammes de feu. Son visage brillait comme le soleil. C'est un roi. La femme lui dit, Seigneur, donne-moi cette eau, afin que je n'aie plus soif et que je ne devienne plus puisé ici. Elle a compris que ce que Jésus avait était supérieur à ce qu'elle avait. Elle a dit, alors, donne-moi cette eau pour que je ne vienne plus puiser ici et que je ne vienne plus puiser ici à midi, dans la honte et me cachant. Change ma vie, donne-moi cette eau. Et Jésus lui dit, je n'ai pas de problème. Il dit, va, lui dit Jésus, appelle ton mari et viens ici. Quelle est la corrélation entre mon mari et l'eau que tu veux me donner? Quelle est la relation entre le mari et l'eau que tu veux me donner? En soi, Jésus voulait lui dire, arrange ta vie. Amène-moi ton mari. Et Jésus savait que le mari avec lequel elle vivait ne l'avait pas épousé. C'était une épreuve encore. Voir si elle allait mentir. Je te l'amènerai, elle a dit, je n'ai pas de mari. Et Jésus lui dit, là tu as dit la vérité. Toutes les premières fois tu parlais mal, mais là tu viens de parler. Le réveil commençait à grandir. Elle a commencé à évoluer dans son réveil. Elle a abandonné la méchanceté. Elle a abandonné le tribalisme. Elle a abandonné Jacob. Et là, elle a abandonné l'homme avec lequel elle vivait sans qu'il soit son mari. Il dit, oui, je n'ai pas de mari. Et Jésus dit, tu dis la vérité. Tu as eu 5 maris. Et le mari que tu as n'est pas le tien. Le mari que tu as, est-ce qu'il est le tien? Ma sœur, le mari que tu as, est-ce que c'est le tien? Mon frère, la femme que tu as, est-ce que c'est la tienne? Tu vis avec un homme comme si c'était ton mari. Est-ce qu'il t'a épousé? Tu vis avec une femme comme si c'était ta femme. Est-ce que tu l'as épousée? Elle voulait accéder à une dimension supérieure sans avoir lavé sa vie. Elle voulait manger avec des mains sales. Elle voulait accéder à l'eau de vie en ayant une vie sale. Et c'est souvent ce que nous faisons. Seigneur, bénis-moi. Seigneur, donne-moi l'onction. Seigneur, donne-moi la puissance. Mais ta vie est sale. Cette femme qui est dans ta vie, tu l'as épousée? Cet homme qui est dans ta vie, tu l'as épousé? Cette femme avec laquelle tu couches, tu l'as épousé? Cet homme avec lequel tu couches, tu l'as épousé? Il t'a épousé? Seigneur, bénis-moi. Seigneur, donne-moi l'eau de vie. Dis non, je ne te donne pas l'eau de vie. Amène d'abord ton mari. Jésus savait que cette femme était dans l'impudicité, qu'elle était dans l'adultère, mais qu'elle voulait boire son eau. Jésus devait l'amener à la sanctification avant de lui donner de l'eau. Tu es dans quelle relation? Certains même, vous êtes dans les papa-papa et les maman-maman. Oui, oui. Et vous venez à l'église. Oui, tu es dans les papa-papa, maman-maman. Tu sors avec une femme et tu es une femme. Tu sors avec un homme, tu es un homme. Mais tu veux l'eau de vie. Il ne te donnera pas. Répentez-vous. Répentez-vous. Répentez-vous. Répentez-vous. Répentez-vous. Répentez-vous. Répentez-vous. Lorsqu'on rencontre Jésus et qu'on était dans une sale relation, on brise cette relation.

0: demeure pas chrétien tout en étant impudique. Non. On ne demeure pas chrétien tout en étant ivrogne. Non. On ne demeure pas chrétien tout en étant sorcier, sorcière. Non. Non. Quand l'évangile te rencontre, l'évangile te transforme. L'évangile te fait abandonner le mal. Sinon, tu n'auras pas l'eau de vie. Tu seras réveillé, mais sur ton lit, mais tu ne marches pas. Comme des fois tu te réveilles, tu es sur ton lit, mais tu ne marches pas. Son réveil était progressif. Elle a abandonné la méchanceté. Elle a abandonné le tribalisme. Elle a abandonné Jacob. Mais il y avait un homme dans sa vie. Quand tu vis avec une femme et tu lui fais des enfants, tu ne l'épouses pas. Tu es méchant. Tu es méchant, cher homme. Tu vis avec une femme et tu ne l'épouses pas. Et tu continues à lui faire des enfants. Et un jour, tu dis, je ne t'aime pas. Va-t'en. Et on ne s'est même pas marié. Et elle, tu l'as déjà fait des bébés. Comment elle va recommencer sa vie? Qui va l'épouser? Et si même on va l'épouser, avec combien de difficultés? Mes sœurs, ne commettez jamais l'erreur d'aller habiter dans la maison d'un homme si vous n'avez pas épousé. Souvent, ces hommes-là n'épousent plus les femmes. Tu sais, quand tu prends une voiture, tu ne l'as pas achetée, mais tu roules pour payer, ça devient difficile. Oh, piné toboki, oh, châssis et baby. Ando l'oxoba châssis, a beau sani kozaki na sache, a l'obé la mankamba sache. Et toi, ma soeur, tu habites dans la maison d'un homme, il ne t'a pas épousé, quitte sa maison. S'il t'aime, qu'il aille te chercher chez vous et qu'il t'épouse. Je vous dis la vérité, c'est ça l'évangile. C'est ça l'évangile. Quitte la maison de cet homme qui ne t'a pas épousé. Rentre chez vous. Et chers parents, ne laissez jamais vos enfants aller vivre avec un homme sans le mariage. Souvent, ces hommes épousent difficilement. Certains y arrivent, mais souvent, il va te faire traînailler 10 ans et puis va épouser une autre femme. Et des célibataires, vous avez une vie de marié. Des célibataires, mais vous avez une vie de marié. Aujourd'hui, je suis venu parler. Des célibataires, au moins, il y a moi, Namouké, Moukolo. Au moins, garçon 17 ans, 18 ans. Garçon 17 ans. Il faut voir âge nos changeants à l'envers. 17 ans, 71 ans. Mais ils ont 71 ans. Ils ont 17 ans. Ils ont 71 ans. Ni nous y habiter. N'âge n'a eu ébi nyonso. N'âge n'a eu sala déjà nyonso. Hein, ma sœur. N'âge n'a eu sala nyonso. Yébi nyonso. Vous avez ma wata mou balé au balo. Sambela. Maintenant, il bat la batte. Mèche dans YouTube. Parfait dans YouTube. Moutou que télé mi libanda dans YouTube. Ndakoza dans YouTube. Ou bali à batte. 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Mais c'est ça, non? Quand une femme mariée, elle pleure, Seigneur, frappe mes ennemis, toi, tu sors avec son mari, Dieu te frappe, Dieu te frappe. C'est pourquoi tu as des maladies bizarres et tu cherches des sorciers autour de toi. C'est l'adultère, c'est l'impudicité. Nous aimons tellement briller aujourd'hui, paraître riche, des beaux habits, des mèches et tout le reste des plantes. Et à cela, quel prix tu payes pour avoir ce que tu as? Quel prix tu payes? Tu sors avec un homme qui a l'âge de ton père. Tu sors avec un homme qui a l'âge de ton père pour avoir des mèches, pour avoir un parfum, pour avoir une voiture. Quelle malédiction! malédiction. Jésus, donne-moi de l'eau. Amène ton mari. Jésus, c'est un prophète. Donc Jésus, quand il a vu cette femme, pour la délivrer de l'impudicité, il lui a demandé de l'eau. Il savait que quand il va lui demander de l'eau, il va refuser. Lui va lui proposer de l'eau. Elle voudra de l'eau parce qu'elle aime l'eau. C'est alors qu'il va lui dire, amène ton mari. Elle a dit, j'ai pas de mari. Elle a dit la vérité. Lorsque la parole te touche, n'endurcis pas ton cœur. Lorsque la parole de Dieu te poignarde, n'endurcis pas ton cœur. Lorsque la parole de Dieu te touche, ne donne pas des arguments, mais sois comme un enfant. Reconnaissez vos fautes, reconnaissez vos erreurs, repentez-vous et Dieu vous pardonnera. Et Dieu vous pardonnera. Jésus n'était pas venu condamner la femme samaritaine. Il était venu l'aider, il était venu la sauver, il était venu la transformer. Et je ne suis pas venu prêcher pour te condamner. Je suis venu pour prêcher et t'annoncer le chemin de la vie. Elle dit, comment tu sais que j'ai eu 5 maris et le mari que j'ai n'est pas mon mari? Comment tu sais? Tu es prophète. Tu es prophète. J'aime cette femme. Elle n'aime pas que les prophéties, les bonnes prophéties. Elle reconnaît même un prophète qui lui dit des choses dures. Aujourd'hui à Kinshasa, pour que tu sois reconnu prophète, il faut que tu dises les adresses, les numéros, tu vas en Europe, tu vas ceci, il y a des ennemis dans ta vie, on t'a empoisonné. Mais on lui a dit, tu vis dans l'impudicité. Elle a dit, tu es prophète. Aimez aussi les prophètes qui vous parlent de la sainteté. Aimez aussi les prophètes qui vous parlent de la sainteté. Aimez aussi les prophètes qui vous parlent de l'impudicité. Aimez aussi les prophètes qui vous parlent de repentance. Tu es prophète. Elle a évolué. Tu es prophète. Ah, le réveil est en train de monter. Jésus est un grand pédagogue. Elle abandonne la méchanceté. Elle abandonne le tribalisme. Elle abandonne Jacob. Elle abandonne ce mari et elle reconnaît que Jésus est prophète. La révélation de Jésus prophète précède la révélation de Jésus Christ. Tu es prophète. Quand dit tu es prophète, Jésus dans son cœur dit, je suis plus grand que les prophètes. Je suis le prophète des prophètes et le Dieu des prophètes, celui qui libère l'esprit des prophètes. Mais comme tu es en train de te réveiller, oui, je suis prophète. C'est pourquoi quand tu encadres une âme qui est bébé, aide-la dans son évolution. Ne la jette pas. Ne la jette pas. Si elle dit quand même que Jésus est prophète, ce n'est pas faux. Même si ce n'est pas tout, ce n'est pas faux. Aide les gens à grandir jusqu'à ce qu'elles comprennent que tu es Christ. Alléluia. Quand cette femme se rend compte que Jésus peut connaître la vie des gens sans qu'on lui dise, elle entre maintenant dans une autre conversation. Elle lui dit, aïe, aïe, aïe. Nos pères ont adoré sur cette montagne. Et vous, vous dites que le lieu où il faut adorer est à Jérusalem. Elle revient dans le tribalisme. Vous, vous dites, elle a évolué, elle revient. Ce sont les gens qui ont des rechutes dans les réveils. Il avait grandi et puis après, il rentre encore. Mais maman, tu as évolué. Tout d'un coup, dit, nos pères ont adoré sur cette montagne. Et vous vous dites qu'il faut adorer à Jérusalem. Vous sentez un combat dans sa vie. Quand elle évolue, elle recule. Elle évolue, elle recule. Elle commence à croître, elle recule. D'où vient cette histoire de parler des montagnes et de Jérusalem? Ce sont des forteresses qu'elle a dans la tête. C'est ce qui t'arrive. Tu grandissais bien dans les choses de Dieu. Regarde, tu as rétrogradé. Tu évoluais bien dans ta marche. Regarde, tu as rétrogradé. Tu commençais à grandir et Jésus t'aidait à abandonner cet homme, cette femme. Tout d'un coup, tu commences à parler de Jérusalem et de montagne. Qu'est-ce qui t'arrive ces derniers temps? Tu es en train de reprendre tes anciens péchés. Qu'est-ce qui t'arrive ces derniers temps? Tu es en train de rentrer dans ton ancienne vie. Qu'est-ce qui t'arrive ces derniers temps? Tu es en train de redevenir le païen que tu étais. Qu'est-ce qui t'arrive ces derniers temps? Tu es en train de redevenir un bébé spirituel. Tes yeux s'étaient ouverts. Tu étais prêt à quitter le lit. Et tout d'un coup, tu dors encore. Ça t'arrive, non? Ça arrive des fois. Tu te réveilles. Tu dis, je quitte le lit. Tu dis, non, je dors encore 10 minutes. Pouh! 2 heures du temps. Tu avais abandonné la masturbation, tu es revenu dans la masturbation. Tu avais abandonné la pornographie, tu es retourné à la pornographie. Tu avais abandonné le mensonge, tu es retourné dans le mensonge. Tu avais abandonné cette copine-là, tu es revenu avec cette copine-là. Tu avais abandonné ce mari d'autrui, tu es revenu avec le mari d'autrui. Tu avais abandonné le monde, tu es revenu. Tu avais abandonné la musique mondaine. Mikolo yonemo zone li musique amokili. Tina téléphone ayo eza. Tina téléphone ayo musique amokili zongi. Otika ka musique amokili. Okomo kende ataba concert. Les chrétiens qui vont dans les concerts de musique du monde. Hey, les chrétiens! Les chrétiens qui vont dans les concerts de musique du monde. Et ils n'ont plus honte. La rétrogradation. L'église du Congo a rétrogradé. L'église du Congo a rétrogradé. Tu es rentré dans quoi? Tu avais quitté tes mauvais amis. Tu es rentré parmi tes mauvais amis. Et Jésus ne se fatigue pas. Il dit, l'heure est arrivée. Où ce ne sera plus sur cette montagne, ni à Jérusalem. Arrêtons le débat. Mais il y a un temps où Dieu cherche des vrais adorateurs qui vont l'adorer en esprit et en vérité. Ce ne sera plus question de lieu. Ce sera une dimension spirituelle. Ce sera une dimension spirituelle. Il aide cette femme à quitter l'adoration liée à des lieux, mais une adoration véridique et spirituelle. Oh, donne-moi l'amen. Dieu n'habite pas Mangengenge. Dieu est à Mangengenge, il est dans ta chambre. Dieu est à Luzizi là, il est aussi dans ta chambre. Dieu est dans le temple, il est aussi au boulot. Dieu est dans le temple, il est aussi au boulot. Dieu est dans le temple, il est aussi à l'université. De la même manière, vous craignez Dieu à l'église, craignez Dieu à l'université. Ne triche pas à l'université, ne triche pas à l'université, ne triche pas à l'université. Lorsque on n'est pas réveillé, on a une sanctification liée à un lieu. Liée à la montagne. Lié à l'église. Ici, regarde comment tu es un saint. Mais si on va à ton lieu de travail, on ne te reconnaît pas. Si on va à l'université, on ne te reconnaît pas. Si on va dans ta famille, on ne te reconnaît pas. Si on va dans ton quartier, on ne te reconnaît pas. Une fois, je suis allé visiter des gens chez eux à la maison. Quel mauvais témoignage m'a accueilli dans leur maison. Pasteur, gloire à Dieu, oye. Mundi minayo oyo. Ngapena wanga ni mundi miango. Ayaka batanzantan. Si je viens chez toi à la maison, je serai fier d'être ton pasteur. Si je viens là où tu travailles, je serai fier d'être ton pasteur. Si je vais là où tu étudies, je serai fier d'être ton pasteur. Si je cause avec ton mari, je serai fier d'être ton pasteur. Si je cause avec ta femme, avec ton père, avec ta mère, est-ce que je serai fier d'être ton pasteur? Nous avons une sainteté de la montagne ici. Alléluia. Jésus. Libanda, qui est bako sananga tena ozak o o. Merci.
1: Ndeko nanga ozama lam.
0: 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Pourquoi le Congo est par terre? Des saints à l'église, des voleurs au travail. Des saints à l'église, des corrupteurs au travail. Des saints à l'église, mais des voleurs au travail. Des saints à l'église, des voleurs dans les affaires. Des saints à l'église, mais des tricheurs à l'université. Jésus a dit, ce ne sera plus à la montagne, ni à Jérusalem, ce sera partout. Ce sera partout. Ce sera partout. Ce sera partout. Ce sera partout. Lorsque tu atteins le réveil, tu aimes Dieu partout. Tu crains Dieu partout. Tu n'as pas besoin d'un temple. Tu n'as pas besoin d'un culte. Tu n'as pas besoin d'un temple. Tu n'as pas besoin d'un lieu. En tout lieu, tu es conscient de la présence de Dieu. Joseph, seul dans la maison avec la femme de Potiphar, était conscient de la présence de Dieu. Il a refusé de toucher à cette femme. Il n'y avait personne. il n'y avait personne. Mais toi, tu sors avec ton patron. Mais ici, tu pries, tu chantes. Mais au boulot, tu sors avec ton chef. Lorsque les gens sont ignorants de Dieu, ils ont une sainteté du temple. Ils disent n'importe quoi sur la route une fois qu'ils arrivent à la porte de l'église. Nous ne faisons que 2 heures du temps ici et 3 heures. La vraie vie, ce n'est pas ici, c'est dehors. Qui es-tu dehors? Qui es-tu dehors? Qui étais-tu hier samedi? Où étais-tu samedi? Où étais-tu samedi? Je connais un papa, chaque samedi, il est dans les boîtes de nuit. Chaque samedi, il s'enivre, mais il ne rate jamais le culte le dimanche. Ataya Roland Waoya. Et ça, ça va, c'est un dimanche. Sa femme m'a dit, papa, Moutunayo. Même sa femme a kabé langa moubal, Moutunayo. Samedi dans les bars. Samedi dans les bars. Oh, les bars. Qui a maintenant beaucoup de bars à Kinshasa? Vous savez, je ne savais pas. Quand tu es un homme de Dieu, il ne faut pas se mettre à la maison, à l'église. Il faut se promener. Je suis allé quelque part où j'ai grandi, mes frères. Je n'en revenais pas. Des bars. À Lemba. Des bars. Dans le pays, à Lemba. Des bars. De tous côtés. Chacun met la musique, des musiques qui s'entrechoquent. Mais tout le monde a des clients. Tu entends 10 chansons au même moment. Il y a bar à gauche, il y a bar à est, il y a ouest, Nyoso. Et ils sont là. Mais dimanche, ils vont aussi à l'église. En train de s'enivrer, d'écouter la musique mondaine, de se droguer, habillés comme des prostituées. Ils sont là. Mais dimanche, l'habit du dimanche, la robe du dimanche, la jupe du samedi, la robe du dimanche, la jupe du samedi. Eh, mawa, Yesu, osons en annoter, t'os apprêté. Yesu, zela, ayan annoter. Yesu, zela, t'osanga. La jupe de la chorale. La jupe du samedi. La montagne limite Dieu. Dieu n'est pas qu'à la montagne. Dieu est partout. Et pour finir, la femme lui dit, je sais que le Messie doit venir, celui qu'on appelle Christ. Quand il sera venu, il nous annoncera toutes choses. Jésus lui dit, je le suis, moi qui te parle. Je le suis, moi qui te parle. Je le suis, moi qui te parle. Je le suis, moi qui te parle. Quand on a dit, tu es prophète, il n'a pas dit, je le suis. Mais quand on a dit, tu es le Christ et le Messie, il a dit, je le suis. Parce que dans le Christ, il y a aussi le prophète. Je le suis. Et Jésus te parle maintenant. Il est le Fils de Dieu. Il est Dieu. Il est le Messie. Il est le Sauveur de l'humanité. Il est la bénédiction de Jacob, la bénédiction d'Israël et la bénédiction de ta vie. La Bible nous dit, lorsque la femme eut cette révélation, elle jeta la cruche parce qu'elle n'aura plus besoin de la cruche. Elle a reçu l'eau de vie, la source qui va couler jusque dans la vie éternelle. Jette ta cruche et va dire au monde que Jésus-Christ est sauveur. Jette ta cruche et va annoncer à ta famille que Jésus-Christ est Seigneur. Jette ta cruche et va annoncer là où tu travailles que Jésus-Christ est sauveur. Jette ta cruche et prends un avion, va prêcher aux extrémités de la terre et va dire, venez voir ce Lui qui m'a dit tout ce que je suis, le Christ, venez voir. Jetez vos cruches. Alléluia. Pour jeter sa cruche, il faut devenir une source. Tu sais pourquoi tu es attaché à ta cruche? tu n'es pas encore une source. Tu es attaché au péché, tu es attaché à la religion, tu es attaché. Tu n'es pas encore une source. Lorsqu'elle est devenue une source, elle a jeté la cruche. Elle est partie. Elle a dit aux Samaritains, venez voir. La source a commencé à bénir les autres. La femme qui était impudique a commencé à sauver les autres. La femme qui perdait les hommes a commencé à sauver les hommes. J'aimerais te dire, si on t'a appelé prostituée, Jésus voit une prophétesse en toi. Si on t'a appelé prostituée, Jésus voit une servante de Dieu en toi. Si on t'a appelé meurtrier, Jésus voit l'apôtre Paul en toi. Dieu a un plan merveilleux pour toi. Tu vas puiser en te cachant. Bientôt, tu vas parler sans te cacher et tu vas parler à toute la Samarie, et toute la Samarie va croire au travers de toi. Tu es évangéliste, toi qu'on appelle impudique, tu es évangélique, évangéliste, toi qu'on appelle prostituée. Alléluia. C'est pourquoi ne condamnez jamais un homme, même quand il pêche. Ne mettez jamais un point sur sa vie. Vous ne connaissez pas le plan de Dieu. Qui aurait cru que cette femme qui s'était mariée 5 fois et qui vivait avec un mari d'autrui, allait devenir une évangéliste. Ce garçon que tu appelles Chege, Kuluna, voyou, prostitué, sorcier, Dieu a un plan pour sa vie. Ma sœur, mon frère, Dieu a un plan pour ta vie. Obéis à la parole et tu jetteras ta cruche et tu vas devenir une source d'eau. Que Dieu vous bénisse abondamment. Hallelujah.

Ce message t'a touché et tu te retrouvais comme cette femme samaritaine, comme un samaritain, comme une samaritaine. Cette parole n'a pas été donnée pour te condamner, mais pour te réveiller, pour t'amener à Dieu, pour te ramener à Dieu. Car aujourd'hui, tu as un rendez-vous avec le Dieu de ton salut, le Dieu de ta restauration, le Dieu de ton changement. Je prie et je demande à tous ceux qui ont été touchés par le message de ce matin, où que vous soyez, je vous prie de vous approcher. Pour ceux qui sont dans les gradins, vous allez descendre seulement là devant. Ceux qui sont à ma droite, vous irez là. Ceux qui sont à ma gauche là. Et ceux qui sont en bas, vous allez venir devant. Approchez-vous alors que la chorale chante ce cantique.

Seigneur Jésus, merci pour ton message. Comme la femme samaritaine, je demande l'eau vive. Pardonne mes péchés, mes transgressions, mon idolâtrie, ma méchanceté, mon tribalisme. Pardonne-moi toute impudicité, toute rétrogradation. Que ta vie divine entre en moi et devienne en moi une source de vie qui jaillira jusque dans la vie éternelle. Je te prie et je te supplie de faire de moi une personne transformée par ta grâce et par ta puissance. Je confesse de ma bouche le Seigneur Jésus-Christ et je crois dans mon cœur que Dieu l'a ressuscité d'entre les morts. Je suis pardonné, je suis restauré, je suis réveillé. Merci Jésus, merci Jésus, merci Jésus, merci Jésus, merci Jésus. Amen. Acclamons le Seigneur, que Dieu vous bénisse abondamment. Si tu n'as pas été baptisé, je te prie de t'approcher des membres du protocole. Tu vas te renseigner comment tu peux suivre les enseignements de baptême. Comme ça, on peut te baptiser au courant de la semaine. Ou bien vous rendez au secrétariat au niveau du site 2.

Alléluia. Est-ce qu'on peut acclamer le Seigneur pour ce message bénissant et qui nous ramène au cœur de Jésus? Est-ce que tu peux mieux le faire? Alléluia. Un message bénissant. Et à présent, nous allons passer un moment bénissant, tout aussi bénissant. Nous allons offrir au Seigneur. Nous aurons trois services. Les deux premiers services seront comme à l'accoutumée. Et dans le troisième service, nous allons apporter nos contributions et nos enveloppes pour contribuer à nos trois programmes qui vont bientôt arriver. Ça veut dire les 20 matins, et équilibre et également profondeur. Premièrement, nous allons nous approcher pour le premier service. Nous venons avec nos offrandes extraordinaires ainsi que nos contributions pour la construction. Avançons-nous, s'il vous plaît.

nous approcher à présent pour le troisième service, de leur apporter nos contributions et nos enveloppes afin de contribuer à équilibre, profondeur et les 20 matins. Approchons-nous, s'il vous plaît.

derniers sont revenus devant. J'aimerais inviter les serviteurs de Dieu à s'approcher. Nous allons bénir et consacrer ces offrandes. Serviteurs de Dieu, est-ce qu'on peut s'approcher, s'il vous plaît? Nous allons bénir et consacrer.

0: Merci de nous avancer, s'il vous plaît, les serviteurs de Dieu. Nous baissons nos yeux dans la prière, nous allons prier. Père éternel, il est écrit, jette ton pain à la surface des eaux, car dans les jours qui viennent, tu le retrouveras. Père, nous sommes confiants ce matin que nous n'avons pas semé dans une terre aride ni desséchée, mais qu'un jour tu finiras par nous rendre ce que nous semons ici. C'est pourquoi, Père, je te prie de bénir avec abondance quiconque a participé à ces services. Je prie, Père éternel, que selon ta parole, ce temps puisse se manifester, ce temps où tu nous rends ce que nous sémons. Et je prie, Père éternel, que les demandes d'emploi, les CV qui ont été déposés trouvent des réponses. Je prie, Père éternel, que les désirs d'augmentation, Seigneur, trouvent également des réponses, sont en train d'ouvrir des portes pour ton peuple. Bénis ces offrandes et sanctifie-les pour ta gloire, au nom de Jésus. Amen. On peut acclamer le Seigneur, oui. Alors que les paniers sont remis au diaconat, je vais vous demander de prêter grande attention au communiqué de Compassion News.
1: Shalom, peuple de Dieu. Nous vous souhaitons la bienvenue dans Compassion News. Toute l'actualité de l'Église en quelques instants. Voici quelques annonces, communiqués et activités de l'Église. The Watchman's Prayer, 30 juin 2026, de 9h à 16h, à l'église La Compassion. Un temps puissant de prière autour du thème « Dresser des prières à Dieu », inspiré d'Actes 12.5, avec l'apôtre Marcelo Tounazi, le pasteur Gédéon Moulumba et le pasteur Antonio Lumeku. Ne manquez pas ce moment de prière et de bénédiction. Le département des hommes équilibrés informe tous les hommes de la tenue du café chrétien ce jeudi 25 juin 2026 de 18h à 20h à la salle polyvalente. Thème « Sois un homme ». Sous-thème « Gestion du stress, de l'anxiété et de la dépression ». Intervenant, pasteur Xavier Kabongo, écrivain du départ des hommes. Votre présence est vivement souhaitée. Rados 2026, la grande retraite annuelle des ados. Sur le thème « Sans filtre, Dieu regarde au cœur ». 4 jours de rencontres, de partage, de prières. Au centre de retraite, la montagne du 5 au 8 juillet 2026. Pour toute réservation, voir le département de l'école des ados. Ne manquez pas ce rendez-vous exceptionnel. Chaque dimanche, au site 2, retrouvez le culte des enfants en rupture familiale, les Onésimes, de 8h à 10h. Pour les jeunes de 14 à 17 ans, l'école des ados vous accueille chaque dimanche de 11h30 à 14h. Et pour les plus petits, l'écodime se tient aux mêmes heures que nos cultes, de 8h à 10h30, de 11h30 à 14h. Un cadre idéal pour voir vos enfants grandir dans la foi. Pour vos besoins d'entretien, de cure d'âme et de délivrance, les hommes de Dieu vous reçoivent avec disponibilité et discrétion. Retrouvez-nous dans les bureaux dédiés au site 2 du lundi au samedi de 10h à 15h. Pour toute orientation ou prise en charge, veuillez vous adresser au secrétariat. Vous avez besoin d'une direction, d'une parole ou d'un soutien spirituel? Envoyez vos messages et prophéties via WhatsApp au 09 80 94 85 34 ou par mail compassionprophétie@gmail.com. 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Chaque matin est une nouvelle opportunité de se connecter à Dieu. Le rendez-vous du culte matinal, c'est du lundi au vendredi, de 6h à 7h, au site 1, dans la salle polyvalente. La salle H24 est ouverte et disponible pour vos moments de prière personnelle. Au site 2, trouvez un espace calme, accessible et dédié à l'intimité avec le Seigneur à toute heure. 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Nous vous exhortons à veiller sur la propreté du temple et à en prendre soin avec amour. Ensemble, préservons un environnement propre. C'était Compassion News. Merci pour votre attention. Que Dieu vous bénisse.
0: Quelques communiqués supplémentaires. Pour sa 3e édition, la tribu des professionnels de santé vous convie à sa campagne de consultation en ophtalmologie qui ira du 10 au 30 juin 2026 au site 2 de l'église. Le lundi, le mercredi, le vendredi et le samedi de 10h à 16h30. Le département théâtral et cinématographique Humour, Intelligence et Sagesse ouvre ses portes aux passionnés de théâtre, de cinéma, d'humour, d'écriture et de gestion artistique. Pour toute inscription ou information, contactez le IS via ce numéro 081 290 490 17 et 085 029 41 09 ou rendez-vous au secrétariat. Bénédiction nuptiale. Vont se unir dans les liens sacrés du mariage le samedi 27, ici au temple de l'église, le frère Kevin Vangou et la sœur Béni Aziza. Nous acclamons le Seigneur. Le frère Ada Ngalassi et la sœur Noëlla Mbaï. Nous acclamons le Seigneur. Le frère Obed Loboko et la sœur Dorcas Mouaou. Le frère Guilin et la sœur Ketia Kobongo. Le dimanche 28 juin 2026, en format réduit après le deuxième culte, le frère Yannick Kualapata et la sœur Priscilla Koukelemena. Le samedi 4 juillet, ici au temple de l'église, le frère Prince Mupengi et la sœur Ruth Pala. Le samedi 4 juillet, à la 13e rue résidentielle, le frère Jordi Kandenga et la sœur Priscilla Mwanza. Nous acclamons le Seigneur. Action de grâce. Le couple Vanessa et Grâce Linter rendent grâce à Dieu pour la naissance de leur fils, Gracia Linter Mponga. Depuis le vendredi, la maman et le bébé se portent bien. Est-ce qu'on peut acclamer le Seigneur? Le couple France et Naomi Parassi Vanné rend grâce à Dieu pour le bon déroulement de leur mariage le mercredi 17 juin. On peut acclamer le Seigneur également. Ils rendent tous grâce à Dieu pour une année de plus dans leur vie. Papa Yves Chamala, maman Lisa Ntalou, la diaconesse Sylvie Kabuita. Est-ce qu'on peut acclamer le Seigneur? Le Seigneur ne cesse d'agir au milieu de nous. C'est pourquoi j'aimerais inviter ici la servante de Dieu, Natacha. Alors qu'elle s'approche, nous acclamons le Seigneur.

0: est celui qui agit, qui guérit, mais aussi celui qui fait des opérations sans cicatrices. Shalom, peuple de Dieu. Ce matin, la sœur Charlotte du département de Malentendant rend grâce à Dieu pour la guérison qu'elle a expérimentée dans sa vie. Elle dit ce qui suit. Après m'être rendue à l'hôpital pour des examens, le médecin m'a diagnostiqué une appendicite ainsi qu'un kyste. Mon état de santé s'est détérioré progressivement. Je perdais du poids, j'étais régulièrement prise de vertiges, de fortes douleurs et de crampes qui m'empêchaient même de me déplacer normalement. Le médecin m'a alors annoncé qu'une opération était nécessaire. Malheureusement, je ne disposais pas de l'argent nécessaire pour la réaliser. Face à cette situation, j'ai décidé de reprendre mon ancien travail de femme de ménage que j'avais pourtant dû arrêter. J'ai expliqué à ma patronne que j'avais besoin d'être opérée et je lui ai demandé de conserver mon salaire pendant 6 mois afin de constituer la somme nécessaire. Elle accepta avec bienveillance. Alors que tout semblait suivre le plan de Dieu, Dieu avait préparé une autre solution pour moi. Le dernier vendredi du mois de décembre 2025, je participais à une VVF où le pasteur Boms prêchait. À la fin du culte, il invita les malades à s'avancer pour recevoir la prière. Je me suis avancée donc avec foi et il a prié pour nous en nous oignant d'huile. Après la veillée, je m'attendais à ressentir un soulagement. Pourtant, c'était l'inverse qui s'est produit. La douleur devint encore plus intense. Je n'arrivais même plus à marcher ni à porter quoi que ce soit de lourd. Ma jambe était comme paralysée. Mais pendant que je m'inquiétais, ma patronne qui fréquente également l'église m'est rassurée continuellement. Elle me disait « Ne crains rien ». Pour certains, la guérison est instantanée, alors que pour d'autres, elle se manifeste progressivement. Continue simplement à croire, ajouta-t-elle. Je choisis de m'attacher donc à cette parole. Je ne suis pas parvenue à aller au travail durant toute la journée. Le lendemain non plus, je n'allais toujours pas bien. Pourtant, Dieu était à l'œuvre dans le silence. Comme une semence qui grandit sous terre sans être visible, la guérison avait été déposée en moi au moment de la prière. En effet, le lundi matin à mon réveil, quelque chose avait changé. Toute la douleur, dit-elle, avait disparu. J'ai commencé à marcher normalement. Ensuite, je me suis mise à courir de toutes mes forces. Moi qui, quelques jours avant, pouvais à peine me déplacer, je courais sans douleur et sans aucune gêne. J'étais émerveillée par ce que le Seigneur venait de faire dans ma vie. Aujourd'hui, cela fait 5 mois que Jésus m'a complètement guérie. Depuis ce jour, dit-elle, les douleurs ne sont plus jamais revenues. Et l'argent que j'avais mis de côté pour cette opération, je ne l'ai jamais utilisé pour une intervention chirurgicale. Au contraire, je l'ai dépensé avec joie, le cœur rempli de reconnaissance envers Dieu. Je rends toute la gloire à Dieu, car il est grand, bon et miséricordieux.
1: Est-ce que tu peux mieux acclamer le Seigneur ? Le Seigneur fait ces choses afin qu'on le glorifie, alors il est bon de le glorifier. Est-ce que tu peux mieux le faire, s'il te plaît ? Alléluia, alléluia. Alors nous signalons qu'il y aura bénédiction des bébés à la fin de ce culte. Il s'agit des bébés Fouanuel, Rennes, Mbachi, du couple Mbachi, du bébé Manoak, Kabod, Nindou, du couple Bénédicte et Patient Nindou, et enfin le bébé Céleste, Assina, Kabeya, du couple Alberto et Jeannette Chikalar. À présent, nous aimerions recevoir toutes les personnes qui prient avec nous pour la toute première fois. C'est votre première fois à la compassion, un dimanche ou même en semaine. Nous allons vous demander simplement de lever votre main, comme ça l'Église pourra vous accueillir. Est-ce que vous êtes là ce matin? Les nouveaux venus, j'en vois une là-bas. Est-ce qu'on peut acclamer le Seigneur? Je vois quelques mains. Je vais vous demander de faire un deuxième mouvement. Vous allez vous tenir sur vos pieds, prendre tout ce que vous avez apporté avec vous et suivre les directions des membres du protocole. Ils vont vous orienter vers des places qui ont spécialement été réservées pour vous. Est-ce qu'on peut acclamer pour eux? Est-ce que la chorale peut nous accompagner également?

0: nous saluons très chers frères et sœurs. Nous sommes très heureux de vous avoir ce matin. Vous êtes l'exaucement à nos prières. Nous sommes l'Église, la compassion. Et à la fin de ce culte, nous allons vous prier de ne pas partir rapidement. Des bien-aimés frères et sœurs viendront discuter avec vous, histoire que vous puissiez mieux connaître qui nous sommes, mais également pour qu'on puisse mieux vous connaître. Sinon, que le Seigneur vous bénisse. C'est avec ces mots que nous remettons la parole à papa.
1: Acclamons le Seigneur. Acclamons pour les nouveaux. Vous avez été bénis ce matin? Amen. Vraiment, la presse, c'est bien maintenant de nous montrer quand les nouveaux viennent. Continuer, même, c'est mieux qu'on les voie tous. Quand ils entrent, ça fait toujours la joie de recevoir les bien-aimés. Aujourd'hui, nous avons un nouveau modérateur, Epiphanie. Il a bien modéré? Acclamons Epiphanie. Il a commencé en donnant les témoignages des autres. Maintenant, il invite aussi. La sœur Natacha va venir donner les... Il faut être fidèle en paix des choses et Dieu

Que Dieu bénisse la chorale. Vous avez bien chanté, surtout le cantique là en espagnol. Hein? Amen. Hein? Acclamons pour eux. Alors, nous voulons que nous puissions mieux présenter les onésimes. Quand on présente les onésimes, on met entre le visage d'un enfant flou. Alors, peut-être nous ne voulons pas montrer leur visage, mais on peut leur montrer de dos, en groupe. Mais je crois que la communication doit un peu mieux présenter les onésimes. Dimanche prochain, je vais faire un appel de fonds. Les ascenseurs sont en train d'arriver. On a acheté 3 ascenseurs. Mais pour placer les ascenseurs, il faut faire la finition des cages. Nous avons 2 cages d'ascenseurs devant et 1 cage derrière. Il faut faire la finition. Ça va nous coûter 60 000 $ pour finir les cages. Là où les ascenseurs passent, c'est en ciment, en béton, il faut bien finir. Et quand les ascenseurs seront livrés, nous saurons les placer. Donc c'est pour bientôt. Alors les ascenseurs, lorsqu'ils seront placés, ils ne fonctionneront que pendant le culte. Amen. Quand il n'y a pas culte, n'utilisez pas les ascenseurs, utilisons les escaliers pour économiser l'électricité. Amen. Le mercredi, nous allons continuer les enseignements sur la persévérance des saints. Et gloire à Dieu, Mbalo, Machezana, Iner du matin. Oh non, il y a quand même. Alléluia. Alléluia. Tibotiningana nola naba programme. Ya oye ba mukolo. Hein? Exact dernier. Un frère Koutabi ba détail, il a 3 heures. Amen. Donc on a culte mercredi. Vendredi, nous aurons VVF. Alléluia. Nous allons prier, et ensuite nous prierons pour la délivrance des captifs. Ce samedi, je prêcherai aux chômeuses de 15h à 19h. Et dimanche prochain, nous aurons toujours un culte de réveil. Acclamons Jésus. Nous bénissons Dieu pour l'action OGA. Nous étions allés prêcher à l'université de Kinshasa. Vraiment, que Dieu soit béni. Ce ministère est en train de faire un grand travail parmi les étudiants. Je crois que nous avons au moins 4 pasteurs qui viennent du GEA. Amen. Laoto de Rigini, celui qui est à Lomé, qui est encore Lomé. Hein? Mika qui quitte, son mari aussi qui quitte. Donc on a vraiment eu beaucoup de résultats dans ce ministère parmi les étudiants. Et le jeudi, nous étions à Bibois. Cette église est en train de grandir comme pas possible. Elle n'a que 5 ans, mais je crois qu'ils sont déjà à 1500. Ça, c'est l'église Compassion de Bibois, avec le pasteur David. Je l'appelle David le Courageux. Amen. Il y avait déjà même dehors vraiment un grand travail à Ntsele. Acclamons Jésus. D'ailleurs, ce jeudi, nous serons à la Compassion Njili avec le pasteur Adou. Ce jeudi, nous serons à la Compassion Njili. Alors, j'aimerais terminer avec cette exhortation. Aimer le foot, ce n'est pas un péché. Soutenir sa nation n'est pas un péché. Mais il ne faut pas tomber dans l'idolâtrie. Amen. Nous allons nous tenir debout afin de bénir les 2 bébés de ce matin.

Amen. Félicitations, maman. Félicitations, papa. Félicitations, papa. Félicitations, maman. Tu sois faite. Amen. Ah, il y en avait encore. Félicitations, papa.

présente ces bébés, je te présente ces couples, je prie qu'ils soient sous ta grâce, ta couverture et ta bénédiction. Je prie que ces enfants te connaissent et marchent dans ta parole et dans ta volonté. Que tous les plans de l'ennemi, Seigneur, contre leur vie soient anéantis et détruits. Je prie, Père éternellement Dieu, que leur destinée soit claire et qu'ils soient grands devant toi et devant les hommes. Que Dieu bénisse vos couples et qu'il bénisse vos enfants, corps, âme et esprit, au nom de Jésus-Christ.

0: Dieu de gloire, te bénissons, te rendons grâce pour ce culte merveilleux que nous avons passé dans ta présence. Merci Seigneur pour la profondeur et la véracité de ta parole que tu as libérée à travers la bouche de ton serviteur ce matin. Je prie Seigneur que cette semence de grâce puisse Seigneur germer jusqu'à porter des fruits pour un grand réveil dans cette nouvelle saison pour ta gloire, dans le nom puissant de Jésus-Christ. Père, je prie Seigneur que tu puisses déverser des torrents de grâce sur ton peuple, que tu puisses Seigneur mon Dieu intensifier ton règne plus que jamais dans le nom puissant de Jésus-Christ. Merci pour ta présence, merci pour ton onction, merci pour ta parole qui ne reviendra pas sans avoir produit son effet dans le nom puissant de Jésus-Christ. Amen.
1: Amen. Saluons-nous dans la joie. Merci beaucoup. Il s'est marié mercredi. Merci.

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Bien-aimés frères et sœurs, amis auditeurs de partout, recevez la grâce et la paix de notre Seigneur Jésus-Christ ce matin qui permettent que nous capables lever ensemble jeudi, lundi, frères et sœurs, 22 juin 2026. Ça, bon Dieu, fais-nous grâce, nous capables réveiller pour ce nouveau jour, cette nouvelle semaine, parce que nous avons terminé le mois de juin. C'est un grand privilège que bon Dieu, ben nous, le Seigneur a continué à protéger nous, pour faire nous plus jour encore dans la paix, dans la confiance que nous gagnons dans lui, à traverser tout obstacle et la permettre que nous recevoir de très bonnes nouvelles pour ce mois de juin, pour toute reste année, hein, parce que nous-mêmes qui avons servi bon Dieu toujours une surprise pour nous, et toujours, oui, une surprise pour nous, oui, une surprise pour nous, matin. Elle était à chanter, elle dit, Christ, une surprise pour vous. Vous devez toujours vivre avec espoir. Toujours attendre nos bagages, mais bon Dieu. Parce qu'on ne peut pas qu'on le Seigneur a visité. Comment réveiller matin? Comment sentir? Surtout même qui dormit pour quantum, toujours même en dos, comment y est? Comment t'es passé nuit là? Ou même qui dormit en caille pour quantum? Toujours aimé. Et poser aux questions, comment y est? Comment lever matin? Il y en a nous déjà 11h, pour le midi pour nous, même qui en Europe surtout. Il y en a nous déjà pour le faire 7-8h pour nous. Mais nous-mêmes en Haïti, donc on connaît l'heure, c'est toujours 4h30 pour nous arriver jusqu'à 6h. Nous avons une prière du matin live. Et aussi, nous avons une possibilité pour que nous soyons capables de mettre une prière disponible tout au long de la journée pour t'en. Et c'est bien parce que nous avons besoin d'enseignement de la parole de Dieu. Dans le temps que nous y est là, c'est un temps de grande séduction, c'est un temps d'apostasie. Nous avons besoin pile d'enseignement de la parole de Dieu pour nous capables de faire face avec fausse doctrine et tout ça capable de venir comme séduction de la part de l'ennemi, toute erreur que l'ennemi est capable de conduire nous. Donc c'est à travers la parole de Dieu. N'a pas capable d'épargner. Dans Osée chapitre 4 là, la parole de Dieu dit non. Mon peuple est péri parce qu'il lui manque de la connaissance. Le peuple bon Dieu a manqué connaissance. C'est péril, péri. Donc, nous besoin chita de l'enseignement de la parole de Dieu. C'est pour nous aimer parole là. Et c'est là où on peut mesurer niveau de conversion, niveau de nouvelle naissance où c'est lorsque vous aimez la parole, vous aimez l'étude de la parole de Dieu. Oui, alors aimez l'étude parole, bon Dieu. Vous sentez que, ou bien, alors, attendez l'enseignement de la parole de Dieu attentif, même genre avec les bien-aimés de Berry. Et que mon frère et soeur, si l'obtenant enseignement là, ou vini, ou coupé, lui tellement sent-il dérangé, ou vini, ou coupé, lui tellement senti que lui, ou décontrôlé, parce que lui perdu dans sa la tendia, lui remet sa la tendia, lui remet la parole, lui remet la parole. Même j'avec les bien-aimés, les disciples sur le chemin d'Emmaüs, dans Luc chapitre 24 là, la Bible dit nous comment que parole là t'es bon, monsieur t'es voulu aller plus loin. Comprenez? Donc il a envie de tendre parole là. Mais oui, apôtre Paul, grand enseignement t'a fait,
Ah, frères et sœurs, enseignement prolongé, parce que les bons, frères et sœurs, enseignement prolongé, obligé, mettez lampe, mettez lumière, en façon pour que étude là capable continuer. Et pour ton ambiance, ça, frères et sœurs, et grand homme qui était le Tichus, monsieur, lui-même, il était dans l'autre bagaille, frères et sœurs. C'est dehors, il a regardé, vous comprenez, il était une fenêtre qui l'ouvrit sous dehors. Dans Actes chapitre 20, la Bible dit nous comment que ce jeune homme, avec quelle imprudence, une ambiance comme ça, à côté que l'enseignement de la parole de Dieu prolongé à cause de atmosphère spirituelle qui gagne, pas parce que frères et sœurs enseignement t'es long dans le sens que t'es rempli le bagage pour le dire, mais tout le monde t'est senti nécessité pour rester dans l'enseignement de la parole de Dieu. Il y a un prédicateur, frères et sœurs, il y a l'heure pour le commencer, mais l'heure pour le finir, bon Dieu connaît. Service bon Dieu, il y a l'heure pour le commencer, mais l'heure l'a terminé, c'est le Seigneur qui connaît. Et bon Dieu connaît. Ça fait que Zacharie, ben, mon rendez-vous, frères et sœurs, habituellement, il connaît le 40, ils font 30 minutes, bon, 40 minutes. Vous comprenez? Zacharie, le sacrificateur, Marie d'Élisabeth. Et la Bible dit non, comment que le Seigneur t'a pral kembe monsieur andan. Vous comprenez? Le Seigneur pral kembe monsieur andan. Tout le monde dehors, certainement, il y a qui vivent y aller parce que, et y a cherché monsieur, y a pas joindre monsieur, et monsieur pas jamais tourné, donc mettez mon campi dehors. Donc, quand il monde certainement qui fait colère, qui dit y a pas comprendre ça, Zacharie a pour mettre là. Non. Et Luc chapitre 1er, nous songez histoire, comment que la Bible dit nous, Zacharie, serviteur de Dieu, sacrificateur, qui t'a servi bon Dieu, mais sans avoir un enfant avec une douleur, avec une blessure, frères et sœurs, et sa femme Élisabeth, qui était stérile, donc aussi elle partageait la blessure, mais son mari aussi. Donc, deux mondes sérieux, malgré prier, ils ont prié pour mon jeune petite, mais eux-mêmes, ils ne vont pas jamais joindre. Et c'est ça qui dit dans l'évangile. On va prier pour mon délivrer, eux-mêmes ont toujours été bloqués. Donc, les gens ont passé bon quoi sauver, hein? Et puis ils ont dit comme ça, voici, en parlant des religieux, ils disent, il peut sauver les autres, il ne peut pas se sauver lui-même. Ah ben, frères et sœurs, des fois, on bagage c'est pas réussi, c'est pas réussi. Vous comprenez? On bagage pour non la donne. On bagage pour la donne. On bagage pour la donne. Donc, il peut sauver les autres, mais il ne peut pas se sauver lui-même. Ça arrive, oui. Donc, dans sa vie, bon Dieu, ça a toujours arrivé. On grâce, mon Dieu, maintenant, prier pour mon, mieux jeune la guérison, et puis, ou même personnellement, malade ou là, style là, toujours malade, enfin, ça va déranger, non? Son principe spirituel que lié. Serviteur Paul, qui t'a fait pile, guérison, serviteur Paul guérit un paquet de monde, et puissance de guérison était tellement extraordinaire dans serviteur, même mouchoir, même rade qui était sous serviteur, et les serviteurs va présent physiquement il prend rad ça et puis il y a les toucher malade monde qui malade elle passer sous monde qui malade et puis s'entendait à frésisseur guérison. Cependant lui il était malade, il ne pouvait pas trouver la guérison et frésisseur il persistait devant bon Dieu pour le demander bon Dieu guérison dans 2 Corinthiens chapitre 12 verset 8. Ben oui, il persistait, il dit 3 fois, j'ai prié le Seigneur, parce qu'habituellement, bon dimension, rien là, quand bon Dieu, c'est avant même, tant nous prier même. La pensée, le désir, bon Dieu, Annick Bao, oui, ça l'aura besoin, hein. Est-ce que vous comprenez? Mais là, pour faire 3 fois pour la prière, donc ça allait dur. Et vraiment vrai, il avait prié une première fois, le Seigneur, pas occupé lui. Et une deuxième fois, le Seigneur, papa et monsieur Salmandé, hein? Et puis, troisième fois, le Seigneur dit, monsieur, ma grâce te suffit, Paul.
quand ma puissance s'accomplit dans la faiblesse. De Corinthiens, chapitre 12, verset 8. Donc, il était malade, frères et sœurs, probablement pile monde t'a dit, mais comment fait que mon choix un homme a guéri malade? Comment fait que Radon homme a guéri malade? Parce que la Bible dit nous, dans Actes chapitre 19 là, dans verset 12, Actes 19, verset 12, et Dieu faisait des miracles extraordinaires par les mains de Paul, au point qu'on appliquait sur les malades des linges ou des mouchoirs qui avaient touché son corps, et les maladies les quittaient, les esprits malins sortaient. Comment se fait-il qu'un tel homme soit malade? Comment se fait-il qu'un tel homme soit malade? Ça, c'est inconcevable, frères et sœurs. C'est inconcevable. On ne peut pas comprendre ça parce que un homme comme apôtre Paul, avec une telle puissance, une telle onction, comment? Eh bien, vous savez, des fois, frères et sœurs, ce qui garde l'onction en nous, c'est ce qui nous fait souffrir. Ah oui, un peu le monde, des fois, ignorer ça. Toute puissance qu'on gagne, hein, c'est parce que Gon est chadé. Parce qu'il n'y a pas de serviteur de Dieu, frères et sœurs. Il n'y a pas de serviteur de Dieu sans échade. Il n'y a pas de serviteur de Dieu puissant sans échade. Soit échade là dans la maladie, soit échade là, les non-souffrances quelconques, quel que soit le serviteur ou servante de Dieu, les gon échade. Ça fait que échade là, faiblesse là, faille là, frères et sœurs, les là pour protéger la grâce que le Seigneur a mise en nous. Oui, la grâce qu'il nous a faite. Donc, la grâce qu'il a mise en nous, donc, les protéger, l'échade. C'est parce que mettons grâce dans nous. C'est parce qu'il mettons grâce dans nous. Alléluia. Gloire à Dieu. Bon courage ce matin, hein, parce que souvent, ça qu'on dit en gens pile dans nous, pour nous voir comment que nous utile l'autre, et puis nous pas qu'à utile tête, non. Mais oui. Donc, la Bible dit non, serviteur Paul, c'est ton expérience comme ça. Acte 19, verset 12, pour revenir dans verset, alors depuis dans verset 11, pour revenir dans verset 12, Acte chapitre 19. Donc, c'était un homme rempli d'onction, de puissance. Donc, ses linges pouvaient guérir les malades. Cependant, lui, il était malade. Et malheureusement, il ne pouvait pas trouver la guérison. Il ne pouvait pas se guérir lui-même. Ah oui. Donc, ce fut le cas. Lorsque dans Matthieu chapitre 27 là mon Dieu paraît, il dit comme ça, et dans les sacrificateurs, les principaux sacrificateurs, Matthieu chapitre 27 verset 41, les principaux sacrificateurs avec les scribes et les anciens se moquaient aussi de lui et disaient, il a sauvé les autres et il ne peut pas se sauver lui-même. Il a sauvé les autres, il ne peut pas se sauver lui-même. Il a prié pour les autres, pour rejoindre la guérison, pour rejoindre la délivrance, pour sortir du problème. Ben voilà la situation. Donc, il va faire rien pour tête lui. Ça arrive. Il faut qu'on prie pour un monde financièrement, tout à fait le marché. Ou même on toujours été avec la même situation, difficile, avec précarité. Ah, c'est pas qu'à troubler mon, hein. Mais c'est la réalité que nous vivons de tous les jours, nous-mêmes des serviteurs de Dieu. Ah oui, nous-mêmes, les serviteurs de Dieu, nous vivons les chaque jour. Mais oui, c'est vrai qu'on pas qu'à comprendre. Ça fait qu'on pas un doigt jaloux. L'offre une prière pour un monde, bon Dieu bénit mon nom, bon Dieu fait avec mon nom. Soit elle fait ambition, elle fait égoïste pour dire, ah non, même pas prier pour un monde, vous bénit moi, vous m'a béni. Ça va dépendre de Jean bon Dieu voulait maintenant, Jean bon Dieu voulait conduire. Notre tout bon Dieu, pas bon nous. Même niveau de vie, frères et sœurs. Non, Jean bon Dieu fait autant serviteur, pas obligatoirement comme ça. Il va le faire autant avoir, comprendre, pas obligatoirement. Donc il faut avoir le discernement, frères et sœurs, et aussi accepter limite bon Dieu les river avec nous, comprendre. Parce que le serviteur Jean-Baptiste dit ça, un homme ne peut recevoir que ce qui lui a été donné du ciel. Donc si ça n'a pas été donné du ciel, ah ben, bah, rien, si ça ne vous a pas été donné du ciel, bah, rien, capable de faire. Comprenez, bah, rien, capable de faire.